Tiens, Mediapart et l'animatrice affirment n'avoir jamais entretenu une relation avec le chanteur comme il l'a déclaré. Flavie Flamand affirme avoir été droguée et violée par Patrick Bruel en 1991 dans son appartement parisien alors qu'elle était mineure. D'après BFM TV, le parquet de Nanterre rouvre une plainte également classée sans suite en 2022. Patrick Bruel serait visé par une douzaine de procédures au total. La visite du ministre de la Justice Gérald Darmanin en Algérie, en plus de relancer la coopération judiciaire entre les deux pays, le garde des Sceaux indique avoir abordé le dossier de la DZ Mafia ou encore des dossiers individuels comme celui de Christophe Glaise, ce journaliste français en détention en Algérie depuis presque un an. Les États-Unis renoncent à une attaque sur l'Iran, c'est la déclaration de Donald Trump sur sa plateforme Truth Social. Washington aurait prévu une attaque ce mardi contre Téhéran, mais plusieurs dirigeants du Golfe en auraient dissuadé le gouvernement américain. Donald Trump ajoute que les négociations sérieuses ont lieu en ce moment avec la République islamique. Les suites de la fusillade mortelle de Nice, 3 personnes sont mises en examen, notamment pour meurtre en bande organisée. Une semaine après la mort de 2 personnes dans le quartier des Moulins, les suspects sont 2 hommes de 19 et 30 ans et une femme de 26 ans. Tous ont été arrêtés jeudi. L'enquête aurait permis également de déjouer un autre projet criminel. Le groupe Swatch reconnaît des problèmes dans une vingtaine de villes dans le monde après le lancement d'un nouveau modèle de montre. Une collaboration avec la marque Audemars Piguet qui a tourné à l'émeute devant plusieurs boutiques le week-end dernier, notamment à Paris et Lyon. Le Tour de France partira de Reims en 2028, annonce ce lundi des organisateurs. Un retour en France alors que les 2 prochains départs seront donnés de Barcelone cet été puis Édimbourg l'an prochain. Et en 2028, le peloton passera 4 jours en Champagne. Voilà pour l'actu, je vous souhaite une excellente soirée.

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Bonjour, bonjour à tous. À la une de l'actu, une fusillade aux États-Unis. Elle s'est produite dans un centre islamique de San Diego. Au moins 3 personnes sont mortes suite à l'intrusion de 2 tireurs dans cette mosquée du sud de la Californie. 2 suspects présumés ont également été retrouvés morts dans une voiture d'après le chef de la police de la ville. Pendant ce temps, Donald Trump renonce à frapper l'Iran ce mardi. Le président américain affirme avoir annulé une attaque prévue contre Téhéran à la demande de plusieurs dirigeants du Golfe. Il ajoute que des négociations sérieuses ont lieu au sujet du conflit avec l'Iran, mais au cas où aucun accord n'est trouvé, il appelle l'armée américaine à se tenir prête à une attaque de grande échelle. Les ministres des Finances du G7, eux, sont réunis à Paris jusqu'à ce mardi soir. Les représentants des 7 pays les plus riches du monde doivent évoquer les répercussions du conflit au Moyen-Orient, notamment avec le blocage du détroit d'Ormuz. En France, Flavie Flamand répond à Patrick Bruel et répète ses accusations de viol. Dans un entretien à Mediapart, l'animatrice affirme n'avoir jamais entretenu de relation avec le chanteur, comme il a déclaré. Flavie Flamand affirme avoir été droguée et violée par Patrick Bruel en 1991 alors qu'elle était mineure. D'après BFM TV, le parquet de Nanterre ouvre également une plainte classée sans suite en 2022. Patrick Bruel serait visé par une 12 de procédures au total. 1 € de dommages et intérêts, voilà ce que réclame Kim Kardashian au procès de son braquage à Paris en 2016. La star américaine demande seulement 1 € à chacun des 4 papiers braqués qu'il avait agressé dans sa chambre d'hôtel. Ils étaient repartis avec 9 millions d'euros de bijoux. La décision sera rendue le 15 septembre. Et puis un mot de football et surprise au Brésil. Neymar fait son retour avec la Seleção pour la Coupe du Monde. L'ancien Parisien n'avait plus été sélectionné depuis 3 ans. Il figure dans la liste de 26 joueurs convoqués par Carlo Ancelotti pour le Mondial du mois prochain. L'attaquant de 34 ans va donc disputer le dernier défi de sa carrière avec le Brésil. Voilà pour l'essentiel de l'actualité. Merci.

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Bonjour, bonjour à tous. À la une de l'actuel, se dit sidéré, Flavie Flament répond à Patrick Bruel et répète ses accusations de viol. Dans un entretien à Mediapart, l'animatrice affirme n'avoir jamais entretenu une relation avec le chanteur comme il l'a déclaré. Flavie Flament affirme avoir été droguée et violée par Patrick Bruel en 1991 dans son appartement parisien alors qu'elle était mineure. D'après BFM TV, le parquet de Nanterre rouvre une plainte également classée sans suite en 2022. Patrick Bruel serait visé par une douzaine de procédures au total. La visite du ministre de la Justice, Gérald Darmanin, en Algérie, en plus de relancer la coopération judiciaire entre les deux pays, le garde des Sceaux indique avoir abordé le dossier de la DZ Mafia ou encore des dossiers individuels comme celui de Christophe Glaise, ce journaliste français en détention en Algérie depuis presque un an. Les États-Unis renoncent à une attaque sur l'Iran, c'est la déclaration de Donald Trump sur sa plateforme Truth Social. Washington aurait prévu une attaque ce mardi contre Téhéran, mais plusieurs dirigeants du Golfe en auraient dissuadé le gouvernement américain. Donald Trump ajoute que les négociations sérieuses ont lieu en ce moment avec la République islamique. Les suites de la fusillade mortelle de Nice, 3 personnes sont mises en examen, notamment pour meurtre en bande organisée. Une semaine après la mort de 2 personnes dans le quartier des Moulins, les suspects sont 2 hommes de 19 et 30 ans et une femme de 26 ans. Tous ont été arrêtés jeudi. L'enquête aurait permis également de déjouer un autre projet criminel. Le groupe Swatch reconnaît des problèmes dans une vingtaine de villes dans le monde après le lancement d'un nouveau modèle de montre. Une collaboration avec la marque Audemars Piguet qui a tourné à l'émeute devant plusieurs boutiques le week-end dernier, notamment à Paris et Lyon. Le Tour de France partira de Reims en 2028, annonce ce lundi des organisateurs. Un retour en France alors que les 2 prochains départs seront donnés de Barcelone cet été puis Édimbourg l'an prochain. Et en 2028, le peloton passera 4 jours en Champagne. Et voilà pour l'actu, je vous souhaite un très bon début de journée.

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0: Merci d'écouter Radio Mélodie. En ce mardi 19 mai, il est 5h, on s'informe. Bonjour.
1: Bonjour Quentin, bonjour à tous. Un choc frontal a fait plusieurs blessés hier à Sarreguemines. À l'heure de la pause déjeuner, un véhicule a entamé un dépassement entre la route de Nancy et le rond-point de la route Aschpitz. Un choc frontal a eu lieu et les secours ont dû intervenir pour venir en aide à plusieurs victimes. Deux hommes de 48 et 52 ans ont été légèrement blessés. Un autre homme de 42 ans a été plus sévèrement touché. Ils ont été transportés à l'hôpital et la route très fréquentée a été coupée à la circulation pendant plus d'une heure. Les agriculteurs se mobilisent aujourd'hui devant le Parlement européen à Strasbourg. Dans un communiqué, la FDSEA et les JA du Bas-Rhin appellent l'Union européenne à protéger ses agriculteurs face au prix des engrais. D'après eux, le prix des engrais azotés explose depuis quelques mois sous l'effet cumulé de la hausse du prix de l'énergie, des taxes anti-dumping et du mécanisme d'ajustement carbone aux frontières. Une mobilisation des agriculteurs est prévue à Strasbourg ce mardi à 13h. C'est à ce moment que l'UE doit présenter les contours de son plan fertilisant pour juguler cette situation. De fortes chaleurs sont attendues dans la région ce week-end. Après un début de mois de mai plutôt maussade, la météo sera estivale en Alsace et en Lorraine cette semaine. Dès jeudi, il fera 22 degrés selon Météo Grand Est. Les jours suivants, le thermomètre va grimper pour dépasser les 30 degrés dimanche. Jusqu'à 31 degrés sont attendus pour le lundi de Pentecôte. Le seuil de forte chaleur pourrait bien être observé pour la première fois de la saison selon le prévisionniste. Le soleil sera de la partie. La ville de Forbach a inauguré son nouveau mobilier urbain. La municipalité a mis en place plusieurs nouveautés, des abribus munis de ports USB, des nouveaux panneaux d'affichage ou encore des colonnes parisiennes avec écran numérique. Parmi les nouveautés, des toilettes publiques auto-nettoyantes ont été installées place de l'Alma. La ville a signé un contrat de 12 ans avec la société Vedio pour mettre en place ce mobilier urbain et bénéficier de recettes publicitaires. Et puis le palmarès 2026 du pavillon bleu a été dévoilé hier à Saverne. Au total, 12 ports de plaisance et 2 plages ont été labellisés dans le Grand Est. Il y a donc le port de plaisance de Saverne, mais aussi celui de Sarreguemines. Le label pavillon bleu récompense les plages et ports de plaisance en matière de développement durable. Consommation d'eau, gestion des déchets et préservation des milieux naturels font partie des critères. C'est la fin de ce flash. Très belle journée à tous.
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1: Bonjour à tous, Bélier, votre audace sera plus payante que jamais. Vous obtiendrez tout ce que vous désirez.
2: Taureau,
1: vous avez amélioré votre hygiène de vie et vous êtes en meilleure forme. Poursuivez vos efforts.
3: Gémeaux, le stress augmente et vous êtes de plus en plus tendu, voire nerveux.
4: Relativisez, tout ne va pas mal, bien au contraire.
5: Cancer, vous êtes un peu trop tendu pour vous sentir vraiment en forme.
6: Il est temps de décompresser.
7: Lion, vous avez l'opportunité de faire de bons petits plats et cela entretient votre joie de vivre.
8: Vierge, apprenez à vous défendre, faites de la relaxation et vous verrez que vous profiterez mieux de votre énergie.
9: Balance, vos enfants ou vos parents pourraient mettre vos nerfs à rude épreuve.
10: Préparez-vous à devoir gérer des problèmes persistants.
11: Scorpion, vous pourriez avoir l'impression de ne pas capter l'attention et de vous faire mal comprendre, ce qui peut engendrer des quiproquos.
12: Sagittaire, particulièrement à l'écoute, vous tenez compte des attentes d'autrui, mais ne faites pas l'impasse sur vous-même.
13: Capricorne, l'ambiance est au beau fixe, vous êtes tout à fait disposé à une rencontre amoureuse.
14: Vous êtes romantique et dévoué.
15: Verseau, vous améliorez vos relations avec votre famille en apprenant à vous montrer moins sévère et tout en gardant l'autorité dont vous avez besoin.
16: Poisson, des situations compliquées peuvent se présenter au sein de votre foyer, mais vous pourrez en sortir grandi.
17: Bonne journée à tous et à toutes.
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0: Nous sommes aujourd'hui le mardi 19 mai, bonne fête aujourd'hui aux Yves, Yvon, Yvonne, Erwan et Erwin. Le dicton du jour, mai froid n'enrichit personne, mais il est excellent quand il tonne.
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1: Merci d'écouter Radio Mélodie en ce mardi 19 mai, il est 5h30, on s'informe, bonjour.
2: Bonjour, bonjour à tous. À la une de l'actu, une fusillade aux États-Unis. Elle s'est produite dans un centre islamique de San Diego. Au moins 3 personnes sont mortes suite à l'intrusion de 2 tireurs dans cette mosquée du sud de la Californie. 2 suspects présumés ont également été retrouvés morts dans une voiture, d'après le chef de la police de la ville. Pendant ce temps, Donald Trump renonce à frapper l'Iran ce mardi. Le président américain affirme avoir annulé une attaque prévue contre Téhéran à la demande de plusieurs dirigeants du Golfe. Il ajoute que des négociations sérieuses ont lieu au sujet du conflit avec l'Iran, mais au cas où aucun accord n'est trouvé, il appelle l'armée américaine à se tenir prête à une attaque de grande échelle. Les ministres des Finances du G7, eux, sont réunis à Paris jusqu'à ce mardi soir. Les représentants des 7 pays les plus riches du monde doivent évoquer les répercussions du conflit au Moyen-Orient, notamment avec le blocage du détroit d'Ormuz. En France, Flavie Flamand répond à Patrick Bruel et répétait ses accusations de viol. Dans un entretien à Mediapart, l'animatrice affirme n'avoir jamais entretenu de relation avec le chanteur, comme il a déclaré. Flavie Flamand affirme avoir été droguée et violée par Patrick Bruel en 1991 alors qu'elle était mineure. D'après BFM TV, le parquet de Nanterre ouvre également une plainte classée sans suite en 2022. Patrick Bruel serait visé par une 12aine de procédures au total. 1 euro de dommages et intérêts, voilà ce que réclame Kim Kardashian au procès de son braquage à Paris en 2016. La star américaine demande seulement 1 euro à chacun des 4 papy braqueurs qu'il avait agressés dans sa chambre d'hôtel. Ils étaient repartis avec 9 millions d'euros de bijoux. La décision sera rendue le 15 septembre. Et puis un mot de football et surprise au Brésil. Neymar fait son retour avec la Seleção pour la Coupe du Monde. L'ancien Parisien n'avait plus été sélectionné depuis 3 ans. Il figure dans la liste de 26 joueurs convoqués par Carlo Ancelotti pour le Mondial du mois prochain. L'attaquant de 34 ans va donc a disputé le dernier défi de sa carrière avec le Brésil. Voilà pour l'actu, je vous souhaite un excellent début de journée.

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1: Zaz, à l'instant sur Radio Mélodie en ce mardi 19 mai. C'est aujourd'hui la fête de la Bretagne. Regardons ce qu'il s'est passé dans l'éphéméride du jour. 19 mai 1980, c'était le jour de sortie de ce très beau titre. Et jouer.

France Gall qui chante, il jouait du piano debout. Chanson écrite et composée par Michel Berger. Un grand succès, demeure d'ailleurs l'un des titres les plus marquants de sa carrière. Un titre qui est un hommage à Jerry Lee Lewis. Voilà une façon particulière qu'il avait à l'époque de jouer du piano. Ce rocker américain, Jerry Lee Lewis, qui jouait du coup du piano debout. Michel Berger avait été impressionné par cet artiste, qui avait d'ailleurs mis le feu une fois sur un instrument de musique lors d'un concert. En première partie de Chuck Berry, un symbole de liberté, de rébellion, des valeurs qui ont touché le couple Michel Berger et France Gall. 19 mai 1979, il y a 47 ans, à la radio, on écoutait ça.

Supertramp et The Logical Song, titre qui est numéro 1 des ventes aux États-Unis avec 7 albums, l'album Breakfast in America évidemment. Le 19 mai 1976, il y a 50 ans, c'était le jour du lancement du Loto National en France, le loto qui fête donc aujourd'hui ses 50 ans. 19 mai 73, il y a 53 ans, Stevie Wonder est numéro 1 des singles aux États-Unis avec le très beau titre You Are the Sunshine of My Life. Oh.

titre qui est d'ailleurs classé parmi les 500 plus grandes chansons de tous les temps selon le magazine Rolling Stone. Des anniversaires à souhaiter aujourd'hui. Sophie Davant fête aujourd'hui ses 63 ans. Ina Modja 42 ans et le chanteur Sam Smith fête ses 34 ans aujourd'hui.

0: Et si vous aussi vous fêtez votre anniversaire en ce mardi 19 mai, alors joyeux anniversaire à vous.
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0: Billy Joel, à l'instant sur Radio Mélodie, nous sommes mardi le 19 mai, il est 6h. C'est le moment de s'informer avec toi Camille, bonjour.
1: Bonjour Quentin, bonjour à tous.
0: De fortes chaleurs sont attendues dans la région ce week-end.
1: Après un début de mois de mai plutôt maussade, la météo sera estivale en Alsace et en Lorraine cette semaine. Dès jeudi, il fera 22 degrés selon Météo Grand Est. Les jours suivants, le thermomètre va grimper pour dépasser les 30 degrés dimanche. Jusqu'à 31 sont attendus pour le lundi de Pentecôte. Le seuil de forte chaleur pourrait bien être observé pour la première fois de la saison selon le prévisionniste. Le point complet sur vos conditions météo après les infos.
0: Une pétition a été lancée contre la fermeture d'une classe à l'école maternelle de Dimringen.
1: Les parents d'élèves et habitants de la commune d'Alsace-Bossu s'opposent à la fermeture annoncée d'une classe de maternelle à la rentrée. Selon eux, les locaux de l'école élémentaire sont inadaptés aux plus petits et le fait de perdre une classe nuirait à l'apprentissage des enfants. La pétition a été créée sur le site internet change.org. Plus de 200 personnes l'ont signée jusqu'à présent.
0: Demandeurs d'emploi et recruteurs ont pu se découvrir en conditions réelles hier à Beach.
1: Pour le service de midi, un restaurant éphémère a vu le jour dans un vrai établissement, l'Albatros, au golfe de Beach. Sur place, une dizaine de demandeurs d'emploi ont fait la cuisine et assuré le service pour séduire des restaurateurs qui recrutent.
2: En cuisine, 5 personnes sont en pleine confection de plats pour midi.
3: Vous avez tout volé sur vos fraises. Ça y est, c'est fini, elles sont déjà dans le...
2: Polenta, ballotine de volaille ou encore soupe aux fraises sont réalisées par les 2 professionnels et 3 novices. Laetitia Bourret, conseillère entreprise à France Travail.
4: Donc on a des personnes donc, qui sont qualifiées sur le métier et d'autres qui sont novices ou autodidactes. Donc ils sont vraiment dans la mise en situation même, hein, donc au niveau de la cuisine et au niveau du service, hein, donc sur les métiers de cuisine. Cuisinier, commis de cuisine, second, aide de cuisine et service en salle.
2: Ici, pas de CV, ce sont les savoir-être qui sont jugés. Pas de quoi impressionner Anthony qui connaît le métier, ses avantages et ses inconvénients.
5: Savoir se lever le matin, savoir rentrer le soir tard. Et quand on aime le métier, bah, on n'a pas le choix. Hein. Comme moi, c'est pas seulement un métier, mais c'est une grande passion.
6: Là, il faut rajouter de l'eau à hauteur, s'il vous plaît.
2: Laura, qui vient de Sourthe, découvre aujourd'hui le stress en cuisine.
7: Ça va, j'ai encore du mal avec l'épluchage, je suis un peu gauchère et je fais pas souvent la cuisine, mais j'essaie de m'y mettre.
2: Avec eux dans la cuisine, Véronique Tinès, la gérante des lieux, garde un œil sur les potentiels recrues.
8: J'ai un œil observateur dessus, mais il y a des bons éléments aussi.
2: La restauratrice admet être toujours en train de recruter et salue l'initiative du jour, tout comme Yannick Sus, chef du restaurant La Petite Suisse à Egelsart.
9: Ah, c'est le meilleur cas de figure, de voir si quelqu'un vaut le coup, si quelqu'un tient la route, si quelqu'un sait faire la popote et aussi travailler en équipe.
2: Avant le recrutement, le challenge est de taille, faire à manger à la dizaine de restaurateurs présents et aux élus.
0: Un reportage de Margot Benabas. Une rose, un espoir, secteur Vousvillers recherche des bénévoles pour sa soirée de remise de chèques.
1: Après les motards, ce sont des photographes bénévoles qui sont recherchés cette fois-ci. Cette année, la remise de chèques nationale d'une rose, un espoir aura lieu le dimanche 14 juin à Vousvillers. Si vous souhaitez capturer les moments de cette journée, vous pouvez contacter directement l'association sur sa page Facebook.
0: La fête des brasseurs est de retour à Forbach.
1: Ce week-end, 6 brasseries artisanales seront présentes dans le centre-ville pour vous faire déguster une cinquantaine de bières différentes. Vous pourrez par exemple retrouver la brasserie du Centième Singe à Altvillers ou encore les brasseries forbachoises Galibo et Hopgang. Rendez-vous dès 11h sur le parking en face du restaurant Umberto's, rue Nationale. Une exposition de voitures anciennes, de la restauration et de la musique compléteront l'événement.
0: Merci beaucoup Camille, à tout de suite.
1: À tout de suite.
0: Le soleil et la chaleur arrivent, il va juste falloir patienter puisqu'aujourd'hui ce sont des nuages qui seront encore bien présents avec quelques éclaircies de possible et 16 degrés sur le thermomètre. On attend même quelques gouttes cet après-midi. Nuages qui se feront encore bien nombreux dans la journée de mercredi même si le ressenti sera plutôt printanier grâce à la douceur. Entre 11 et 12 degrés la température mercredi matin au réveil, entre 17 et 19 en journée.
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0: tout va bien en ce moment sur les routes du secteur. Si jamais la situation venait à changer, si vous êtes témoin de quelque chose, vous nous prévenez ici au standard. Radio Mélodie. Les stations-service les moins chères, le diesel est affiché au prix de 2,05€ station Intermarché à Sarreguemines, 2,09€ Carrefour de Sarrebourg. Pour le samplon 95 E10, il est affiché au prix d'1,99€ station Total de Morange et de Sarreguemines.
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0: Mardi 19 mai, bonjour Camille.
1: Bonjour à tous.
0: Comment vas-tu?
1: Ça va très bien et toi?
0: Mais ça va très bien. Petite info inutile ce matin, as-tu peut-être déjà remarqué que certains produits qui viennent de Chine, certains objets ne tiennent pas très longtemps?
1: C'est vrai.
0: Voilà, mais le petit autocollant Made in China, eh bien tient plus longtemps que l'objet, tout simplement parce que ces autocollants sont fabriqués en Corée du Sud.
1: D'accord.
0: Voilà. Voilà. Donc c'est pour ça que l'autocollant dure plus longtemps des fois que le produit.
1: Ok.
0: Voilà, j'ai trouvé ça assez ironique.
1: C'est vrai que c'est marrant.
0: Oui, assez marrant effectivement. Et donc je voulais t'en parler ce matin.
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1: Bonjour à tous, Bélier, votre audace sera plus payante que jamais. Vous obtiendrez tout ce que vous désirez.
2: Taureau,
1: vous avez amélioré votre hygiène de vie et vous êtes en meilleure forme. Poursuivez vos efforts.
3: Gémeaux,
1: le stress augmente et vous êtes de plus en plus tendu, voire nerveux.
3: Relativisez, tout ne va pas mal, bien au contraire.
1: Cancer, vous êtes un peu trop tendu pour vous sentir vraiment en forme. Il est temps de décompresser.
4: Lion, vous avez l'opportunité de faire de bons petits plats et cela entretient votre joie de vivre.
1: Vierge, apprenez à vous défendre, faites de la relaxation et vous verrez que vous profiterez mieux de votre énergie.
5: Balance, vos enfants ou vos parents pourraient mettre vos nerfs à rude épreuve.
6: Préparez-vous à devoir gérer des problèmes persistants.
7: Scorpion, vous pourriez avoir l'impression de ne pas capter l'attention et de vous faire mal comprendre, ce qui peut engendrer des quiproquos.
8: Sagittaire, particulièrement à l'écoute, vous tenez compte des attentes d'autrui, mais ne faites pas l'impasse sur vous-même.
9: Capricorne, l'ambiance est au beau fixe, vous êtes tout à fait disposé à une rencontre amoureuse.
10: Vous êtes romantique et dévoué.
11: Verseau, vous améliorez vos relations avec votre famille en apprenant à vous montrer moins sévère et tout en gardant l'autorité dont vous avez besoin.
12: Poisson, des situations compliquées peuvent se présenter au sein de votre foyer, mais vous pourrez en sortir grandi.
13: Bonne journée à tous et à toutes.
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0: Corneille sur Radio Mélodie parce qu'on vient de loin, direction Ambar, puisque ce samedi, une soirée pizza flamme est organisée.
1: Ok.
0: Voilà.
1: Allons manger des pizzas.
0: Exactement, c'est du côté de la caserne de pompiers. Ce sont les sapeurs-pompiers de Ambar qui organisent leur traditionnelle soirée pizza flamme à partir de 18h au sein de la caserne. Au programme pizza flamme, barbecue et buvette dans une ambiance conviviale et festive. Ça se passe donc ce samedi du côté de Ambar à partir de 18h chez les pompiers. Toutes les infos sont sur notre site internet radiomélodie.com.
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0: 6h30, on s'informe. Bonjour.
3: Bonjour à tous. Le nouveau revirement de Donald Trump, le président des États-Unis a annoncé avoir annulé au dernier moment une nouvelle attaque contre l'Iran. Une attaque qui aurait dû avoir lieu aujourd'hui, selon ses mots. Dans un message posté sur son réseau social, il a expliqué avoir renoncé à cette offensive à la demande des dirigeants du Qatar, d'Arabie Saoudite et des Émirats Arabes Unis. Le locataire de la Maison-Blanche assure qu'il existe de très bonnes chances de parvenir à un accord avec Téhéran. Et cette fusillade aux États-Unis, deux individus ont pénétré dans un centre islamique de San Diego en Californie et ont ouvert le feu. Trois personnes sont décédées. Parmi les trois hommes morts, le gardien de sécurité de ce centre fait partie des victimes. Les deux tireurs présumés ont également été retrouvés sans vie. Selon la police, ils étaient âgés de 17 et 19 ans. Depuis Washington, Donald Trump a déploré une situation terrible. Et en France, trois personnes mises en examen et placées en détention provisoire après cette fusillade à Nice. On le rappelle, deux personnes sont mortes et six ont été blessées dans le quartier des Moulins le 11 mai dernier. Parmi les trois suspects se trouve un homme de 30 ans soupçonné d'avoir fait feu. Tous nient en partie les faits qui leur sont reprochés, a souligné le procureur. Le Sénat vote les premières mesures du projet de loi Riposte, un texte qui doit renforcer la lutte contre les troubles à l'ordre public. Les élus ont ainsi approuvé hier les sanctions contre les participants au Free Party qui pourraient encourir une peine de prison. Les débats doivent se poursuivre aujourd'hui et demain. Il y a eu un nombre record de violations de données en France en 2025. C'est ce qu'annonce l'autorité protectrice de la vie privée, la CNIL. Elle a ainsi enregistré l'an dernier 6167 notifications en ce sens, soit plus de 9% de plus qu'en 2024. Et en 2026, l'autorité a déjà relevé plus de 2700 violations sur le seul premier trimestre. Et puis ce n'est pas passé très loin cette nuit. Un astéroïde identifié il y a quelques jours seulement devait passer à quelques dizaines de milliers de kilomètres de la Terre. Le projectile de la taille d'un petit immeuble ne représente toutefois aucun danger pour notre planète. Excellent début de journée à tous.
0: On va parler musique d'ici quelques instants. On va parler de Ed Sheeran, qui a sorti un nouveau titre en collaboration vendredi avec un certain Martin Garrix.
1: Ça me plaît ce mélange.
0: C'est vrai?
1: Ouais.
0: Ça s'appelle Repeat It, ils ont mis 12 ans quand même hein, pour sortir ce titre. Il a été commencé il y a un peu plus d'une décennie.
1: J'espère
0: du coup.
1: J'espère qu'il réussit, hein, du coup.
0: Eh ben, tu nous diras ça dans un instant, 6h32.
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0: 12 ans, c'est le temps qu'il aura fallu à Martin Garrix et Ed Sheeran pour terminer enfin une chanson que les fans de la première heure attendaient un peu presque comme une légende. Le titre s'appelle Repeat It et son histoire commence il y a un peu plus d'une décennie. Alors à l'époque, les deux artistes viennent tout juste de se rencontrer après une soirée à Amsterdam. Ils écrivent une première... Alors ils partent à Nashville pour écrire une première version de cette chanson pour commencer un peu à l'enregistrer et à la peaufiner. Sauf que le morceau est resté dans un tiroir pendant 12 ans et Martin Garrix pensait même qu'il ne sortirait jamais officiellement.
1: Ok.
0: Finalement, le morceau a vu le jour la semaine dernière, un peu comme un cadeau d'anniversaire symbolique pour les 30 ans du DJ néerlandais. Alors Repeat It, c'est effectivement deux univers, hein. C'est Ed Sheeran avec des guitares très pop, des arrangements un peu orchestraux entre guillemets, et cette production ultra propre signée Martin Garrix. Résultat, un titre entre émotion et énergie qui est pensé autant pour les écouteurs, disons, que pour les festivals cet été.
1: Par contre, je me suis arrêté sur le fait que Martin Garrix n'a que 30 ans.
0: Oui,
1: je pensais qu'il était jeune. Plus vieux.
0: Bah, Ed Sheeran aussi, il est pas si vieux, je crois qu'il doit avoir 35
1: ouais,
0: peut-être.
1: Mais tu vois, Martin Garrix, je pensais bon bref.
0: C'est vrai, voilà. Tu le pensais plus vieux.
1: Ouais, je pensais que ça faisait longtemps, enfin j'ai l'impression que ça fait tellement longtemps qu'il est dans le milieu, mais voilà, il a commencé jeune.
0: Bah tous les DJ, j'ai l'impression on les connaît depuis longtemps. Si tu prends Petit Biscuit en France, voilà, qui est-ce qu'il y aurait d'autre en DJ comme ça. Bon, alors tous les Bob Sinclair, tout ça,
1: ouais,
0: c'est
1: bon,
0: vrai qu'ils sont
1: déjà
0: un peu ils sont un peu plus vieux, mais ouais, il est né en 96,
1: okay,
0: notre ami Martin Garrix.
1: Voilà,
0: derrière cette sortie, il y a donc cette histoire d'amitié entre Martin Garrix et Ed Sheeran. Les deux artistes expliquent avoir partagé énormément de souvenirs ensemble ces dernières années et voulaient donc enfin offrir cette chanson aux fans qui réclamaient sa sortie depuis longtemps. Le clip a été tourné à Santiago, au Chili, et promet une ambiance nostalgique avec des images inspirées des moments marquants de leur vie respective depuis ces 12 dernières années. Martin Garrix, Ed Sheeran, Repeat It. Je te propose de découvrir ce titre ce matin. Tu verras, c'est très sympa.

0: Mardi 19 mai, 6h44, on s'informe.
1: Un choc frontal a fait 3 blessés hier, route de Nancy à Sarreguemines. Un homme de 42 ans a été pris en charge dans un état grave. 2 hommes de 48 et 52 ans ont été plus légèrement blessés. Les agriculteurs se mobilisent aujourd'hui devant le Parlement européen à Strasbourg pour dénoncer la hausse des prix des engrais agricoles. La manifestation est prévue à 13h. Le palmarès 2026 du Pavillon Bleu a été dévoilé hier à Saverne. Ce label récompense les plages et ports de plaisance en matière de développement durable.
0: Sarreguemines et Saverne ont été distingués. On vous en dit plus dans les infos tout à l'heure à 7h.
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0: On va jouer à notre jeu, le Blind Test Casou, qui arrive dans quelques minutes.
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0: Alain Bachung à l'instant sur Radio Mélodie et ma petite entreprise. Mardi 19 mai, c'est le moment de jouer pour gagner la box du Grand Réveil.
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0: Il faut ce matin reconnaître cet extrait enregistré au Cazou.

0: C'est le moment de jouer, on accueille ce matin Yves. Bonjour Yves.
1: Oui, bonjour.
0: Et bonne fête.
1: Merci beaucoup.
2: Yves, on joue ensemble ce matin pour la boxe du Grand Réveil. Un extrait au cas où à reconnaître ce matin, c'était ça.

0: C'était quoi la bonne réponse?
1: C'était Michael Jackson, Thriller.
0: Exactement. Et ben voilà, c'est gagné la box du Grand Réveil. Bravo Yves.
1: Merci beaucoup, je peux passer un petit coucou?
0: Mais bien sûr.
1: Ben, je souhaite une belle journée à tous mes collègues des Ambulances Jordan.
2: Eh ben, le message est passé à tous les collègues.
1: Et
2: des
1: joyeux anniversaire à mon petit frère Martial qui est aujourd'hui.
0: Eh ben voilà.
2: Mais quelle journée.
1: Ah ben oui, ben.
2: Que d'événements à fêter.
0: À très vite Yves, à bientôt.
1: Merci, au revoir, à bientôt.
0: Au revoir.
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0: Les années 90 d'Alain Souchon, l'amour à la machine à l'instant, ce mardi 19 mai. Merci d'écouter Radio Mélodie, il est 7h. On s'informe, Camille, au moins 3 morts après une fusillade dans un centre islamique à San Diego, aux États-Unis.
1: Selon la police, 2 tireurs ont fait irruption dans le centre islamique de la ville californienne. Parmi les 3 hommes morts, le gardien de sécurité de ce centre fait partie des victimes. Les 2 suspects présumés âgés de 17 et 19 ans ont été retrouvés morts des suites de blessures par balles qu'ils se sont eux-mêmes infligées dans une voiture près du lieu. Depuis à Washington, le président américain Donald Trump a déploré une situation terrible. Un nouveau rebondissement dans la guerre au Moyen-Orient. Donald Trump évoque 2 très bonnes chances de parvenir à un accord avec l'Iran sans avoir à reprendre les hostilités. Le président américain a déclaré hier avoir annulé au dernier moment une nouvelle attaque contre l'Iran à la demande de dirigeants du Golfe. Conséquence directe de cette déclaration, les cours du pétrole ont légèrement reculé cette nuit.
0: Les agriculteurs se mobilisent aujourd'hui devant le Parlement européen à Strasbourg.
1: Dans un communiqué, la FDSEA et les JA du Bas-Rhin appellent l'Union européenne à protéger ses agriculteurs face au prix des engrais. D'après eux, le prix des engrais azotés explose depuis quelques mois sous l'effet cumulé de la hausse du prix de l'énergie, des taxes anti-dumping et du mécanisme d'ajustement carbone aux frontières. Une mobilisation des agriculteurs est prévue à Strasbourg ce mardi à 13h. C'est à ce moment que l'Union européenne doit présenter les contours de son plan fertilisant pour juguler cette situation.
0: L'Académie de Nancy-Metz récompense aujourd'hui les lauréats des prix non au harcèlement.
1: Pour cette édition 2026, près de 200 productions ont été proposées et 14 vont être récompensées. Parmi elles, il y a la vidéo La Rumeur, réalisée par les élèves du collège Robert Schumann et des élèves de Beren et des écoles de Beren-les-Forbach. À Creutzwald, les élèves du collège Jacques-Yves Cousteau seront récompensés pour leur affiche Je suis une fille et alors. Le prix spécial Prévention du harcèlement sexiste et sexuel ira au collège Jean Settlinger de Rohrbach-les-Bitch. La classe SECPA du collège Louis Pasteur de Folquemont et les élèves de l'école Jean Moulin de Puttelangeolac seront aussi distingués.
0: À Grosbliderstroff, l'entreprise Flash Metal poursuit sa croissance.
1: L'entreprise spécialiste de tôlerie fine a bien évolué depuis son rachat par le groupe Comet en 2020. Nous avons découvert cette industrie en progression lors d'une visite sur place du sous-préfet Wassim Kamel avec Laurent Bovino, cofondateur du groupe.
2: Première étape, c'est l'arrivée des matières premières que vous allez voir là-bas. Et ensuite, on a un palettiseur automatique qui vient amener la tôle au niveau des machines.
3: Depuis 2020, le nombre de salariés est passé de 26 à 40 chez Flash Metal. Il y a le bureau d'études d'un côté et la production.
2: Oui. La matière, on la découpe, on la plie, on la soude, on la peint, on l'assemble. Et on va l'expliquer.
3: 400 tonnes de métal environ sont travaillées ici chaque année pour fabriquer
2: des capotages pour des bornes électriques, des solutions de façade avec des propriétés thermiques pour le bâtiment et aussi des systèmes de supportage pour les câbles haute tension.
3: Après une perte de près de 30 à 40% de chiffre d'affaires la première année d'acquisition, l'entrepreneur a su investir et surmonter les difficultés.
2: On a une croissance proche de 10%, une rentabilité qui est revenue des années 2022-23. On est plutôt solide et surtout en forte croissance dans des nouveaux secteurs, entre autres sur la partie ferroviaire, puisqu'on a été qualifié par la SNCF, par la CFL aussi à Luxembourg. Donc on a une belle piste de progrès et peut-être demain aussi la défense.
3: La société Flash Metal a les yeux rivés vers l'avenir et a développé des technologies brevetées. Un état d'esprit qui a impressionné le sous-préfet.
4: Et tout ça, c'est fait à Grosbois.
5: L'industrie reste l'avenir de notre économie et de nos territoires mosellans.
3: L'entreprise aux 500 000 euros de croissance annuelle moyenne prévoit déjà de recruter dans les années à venir, autant pour sa production que son bureau d'études.
0: Un reportage de Margot Benabas. Le palmarès 2026 du pavillon bleu a été dévoilé hier à Saverne.
1: Au total, 12 ports de plaisance et 2 plages ont été labellisés dans le Grand Est. Il y a donc le port de plaisance de Saverne, mais aussi celui de Sarreguemines. Le label pavillon bleu récompense les plages et ports de plaisance en matière de développement durable. Consommation d'eau, gestion des déchets et préservation des milieux naturels font partie des critères.
0: Merci Camille, à tout de suite.
1: À tout de suite.
0: La météo pour la journée d'aujourd'hui, des nuages qui seront encore présents tout au long de la journée avec quelques gouttes possibles et des éclaircies attendues cet après-midi, 16 degrés sur le thermomètre. Nuages qui seront encore bien nombreux pour la journée de demain mercredi, même si le ressenti sera plus printanier, entre 11 et 12 degrés le matin au réveil, entre 17 et 19 dans l'après-midi.
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0: On sort d'ici quelques minutes.
1: Oui, on ira du côté de Rémelfin puisque le festival REM fait son retour ce samedi sur la place du Château.
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0: Tout va bien en ce moment sur les routes du secteur. Vous êtes témoin d'un fait de route. Vous nous prévenez ici au standard de la radio.
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0: Les stations-service les moins chères, le diesel est affiché au prix de 2,05€ à la station Intermarché de Sarreguemines, 2,09€ à station Carrefour de Sarrebourg. Pour le samplon 95 E10, il est affiché au prix d'1,99€ dans les stations Total de Sarreguemines et de Morange.
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0: Le festival REM est de retour ce samedi à Rémelfin sur la place du Château.
1: C'est déjà la 15e édition de ce festival organisé par l'interassociation de Rémelfin. De nombreux groupes vont se succéder sur scène. On fait le point sur la programmation avec Christophe Hoch, le président.
0: À la tête de l'interassociation depuis l'automne dernier, Christophe Hoch tenait à préserver l'événement Rémelfin en musique.
2: C'est vrai que pour la commune, c'est quelque chose d'important. C'est à l'initiative de Daniel Schmitt il y a quelques années, et c'est monté en puissance au fur et à mesure des années.
0: La soirée débutera à 18h30 avec la fanfare Saint-Pierre, suivi du groupe de reprise intemporelle de la jeune chanteuse Giuliana Losardo.
2: Et ensuite, en deuxième partie, on va avoir un groupe de reggae avec le groupe Mayal qui seront 7 sur scène. Toujours pour travailler sur le côté un peu franco-allemand, on a également TGB qui vient de Sarrebruck. On aura ensuite le groupe The Soul Hunters qui a une ambiance un peu plus jazz, funk, pour monter un petit peu la puissance au courant de la soirée. Et vu qu'on fête les 15 ans cette année, on aura en plus DJ Fred Sons qui va venir mixer en fin de soirée pour que les gens puissent faire la fête, quoi, tout simplement.
0: Un événement festif, mais aussi caritatif.
2: Le but du festival, c'est de pouvoir rentrer des fonds pour reverser une partie des bénéfices donc à l'association Agir Ensemble, qui est présidée par Charel, et qui achète principalement du matériel médical pour les personnes malades du cancer pour l'hôpital Robert Pax à Sarreguemines.
0: Plus de 35 000 euros ont déjà été reversés à l'association grâce aux éditions précédentes. Rendez-vous ce samedi, place du Château à Rémelfin. L'entrée est gratuite.
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1: Bonjour à tous, Bélier, votre audace sera plus payante que jamais. Vous obtiendrez tout ce que vous désirez.
2: Taureau,
1: vous avez amélioré votre hygiène de vie et vous êtes en meilleure forme. Poursuivez vos efforts.
3: Gémeaux,
1: le stress augmente et vous êtes de plus en plus tendu, voire nerveux.
3: Relativisez,
1: tout ne va pas mal, bien au contraire.
3: Cancer,
1: vous êtes un peu trop tendu pour vous sentir vraiment en forme.
3: Il est temps de décompresser.
1: Lion,
3: vous avez l'opportunité de faire de bons petits plats
1: et cela entretient votre joie de vivre.
3: Vierge,
1: apprenez à vous défendre,
3: faites de la relaxation et vous verrez que vous profiterez mieux de votre énergie.
1: Balance,
3: vos enfants ou vos parents pourraient mettre vos nerfs à rude épreuve.
1: Préparez-vous à devoir gérer des problèmes persistants.
3: Scorpion,
1: vous pourriez avoir l'impression de ne pas capter l'attention et de vous faire mal comprendre, ce qui peut engendrer des quiproquos.
3: Sagittaire,
1: particulièrement à l'écoute, vous tenez compte des attentes d'autrui, mais ne faites pas l'impasse sur vous-même.
3: Capricorne,
1: l'ambiance est au beau fixe, vous êtes tout à fait disposé à une rencontre amoureuse.
3: Vous êtes romantique et dévoué.
1: Verseau,
3: vous améliorez vos relations avec votre famille en apprenant à vous montrer moins sévère et tout en gardant l'autorité dont vous avez besoin.
1: Poisson, des situations compliquées peuvent se présenter au sein de votre foyer, mais vous pourrez en sortir grandi.
3: Bonne journée à tous et à toutes.
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6: Sur la route, attention à ce camion qui est signalé en panne, route de Nancy à Sarreguemines. C'est vraiment juste quand on sort du rond-point de la Rodach-Pitz. Merci Olivier qui nous signale donc ce camion en panne. Il est au niveau de la station, enfin le vendeur de voitures qui est vraiment route de Nancy là dans le virage. On fait la circulation à la main, nous dit Olivier, donc ça risque de bouchonner et de remonter très rapidement dans le rond-point. Donc soyez prudents si vous passez dans le secteur.
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6: Nous sommes le 19 mai et c'est un 19 mai en 1976 que le Buvos Coca voyait le jour. Mais qu'est-ce que le Buvos Coca? Alors Coca, ça s'écrit K-O-C-K-A.
7: Donc rien à voir avec un truc qui servirait à boire du Coca-Cola.
6: Tout à fait, rien à voir.
7: Le Buvos Coca, alors peut-être plutôt en lien avec le cacao?
6: Non, c'est un objet, le Buvos Coca. Ça n'a rien à voir avec une boisson.
7: Ok, quelque chose qu'on trouve encore aujourd'hui?
6: Tout à fait.
7: En France?
6: Ça se trouve en France. Ouais, c'est pas français, partout. Mais on en trouve absolument partout.
7: Ça nous sert dans le quotidien?
6: Non.
7: Ok, non. Genre moi j'en ai pas?
6: Je ne pense pas. Je ne pense pas.
7: D'accord. C'est pour un métier en particulier?
6: Non.
7: Ou un secteur en particulier?
6: Pas du tout. Pas du tout. Alors c'est un objet que tu as certainement déjà dû avoir dans tes mains. Moi j'en avais quand j'étais plus jeune.
7: Ok.
6: Certains sont très forts avec cet objet.
7: Un
6: d'autres...
7: Rubik's Cube.
6: Exactement. Exactement. Et d'autres sont très nuls, j'allais dire, comme moi. Buvos Coca, ça veut dire cube magique, ou alors Rubik Coca. Voilà, c'est le nom du Rubik's Cube.
7: Okay.
6: Qui a été donc inventé le 19 mai 1976 par un certain Erneux Kubik, un Hongrois qui a 81 ans cette année.
7: D'accord.
6: Voilà, il était architecte et prof de design et donc il a inventé le Rubik's Cube.
7: Ça m'a toujours fasciné.
6: Ces gens
7: Rubik's
6: qui,
7: ouais. Cube. Vraiment, j'en ai eu. Alors effectivement, j'en ai eu plein de fois dans les mains. J'en avais même un quand j'étais gamine.
6: Ouais, voilà.
7: Mais je suis jamais allée au bout. Et vraiment, j'étais épatée par ces gens qui ont une faculté à réussir un Rubik's
6: est-ce
7: Cube
6: que
7: en quelques minutes.
6: Est-ce que tu as déjà réussi à faire une face?
7: Alors oui, j'ai déjà réussi à faire une face, mais je crois qu'en fait c'est pas la bonne technique. Enfin, en fait,
6: ouais.
7: Je crois qu'il y a et j'avais même commencé à apprendre la technique pour effectivement faire toutes les faces plus ou moins en même temps, parce qu'en fait, quand t'arrives à faire une face, c'est pas forcément t'es pas forcément dans le bon sens, tu
6: ouais.
7: vois.
6: Moi, j'ai jamais réussi.
7: Il y a une technique, ouais. Même une face.
6: Non, moi, je décollais les autocollants.
7: Mais oui, alors, mais oui. Et après, ton Rubik's Cube, il est biaisé, ouais, et après, tu peux plus jamais réussir à, ouais.
6: Exactement.
7: Il faut pas faire ça. Ma mère m'avait dit, ne fais pas ça.
6: Ouais. Et moi, j'ai fait ça. 5 secondes 55, c'est le record du monde.
7: Oh là là, incroyable.
6: Qui a été décroché par un Néerlandais. Voilà, quelques secondes pour faire le Rubik's Cube.
7: Il paraît que ça a plein de vertus. Pardon, je te coupe. Ouais. Mais...
6: oui. Tu me coupes en effet.
7: Excuse-moi.
6: Parce que là, je suis en train de te donner des infos.
7: Vas-y, donne-moi des infos.
6: 12 secondes 56, le record du monde détenu par un Canadien qui a résolu le Rubik's Cube à une seule main.
7: Oh,
6: t'imagines?
7: Incroyable.
6: Moi, j'ai jamais réussi. Voilà. Ça
7: moi,
6: fait...
7: tu me donnes 4 mains, j'arrive pas.
6: Quoi. Bah non. Et même en 10 ans, j'y arriverai pas. Et l'autre, il le fait en 12 secondes 56 avec une main, quoi. Voilà. Donc, plus de 100 millions d'exemplaires du Rubik's Cube vendus en l'espace de 2 ans entre 1980 et 1982. C'est énorme.
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6: 7h30, c'est le moment de s'informer. Bonjour.
2: Bonjour à tous. Donald Trump assure qu'il existe de très bonnes chances de parvenir à un accord avec Téhéran. Le président des États-Unis a annoncé hier avoir annulé une nouvelle attaque contre l'Iran, attaque qui aurait dû avoir lieu aujourd'hui, selon ses mots. Dans un message posté sur son réseau social, il explique avoir renoncé à cette offensive à la demande des dirigeants des pays du Golfe. Il a toutefois assuré que les États-Unis se tenaient prêts à lancer une attaque totale si un accord acceptable n'était pas trouvé. Une mission scientifique pour retrouver l'origine du foyer d'antivirus. Elle a commencé hier à Ushuaia en Argentine. Des biologistes ont commencé à disséminer des pièges sur l'île australe. Le but, analyser si les rongeurs capturés sont porteurs de la souche ANDE, du virus transmissible d'humain à humain. Conséquence de l'apparition du foyer d'infection à bord du Hondius. Le patient zéro, un néerlandais, avait séjourné 48 heures à Ushuaia avant d'embarquer. L'alerte de Santé publique France. 873 cas de rougeole ont été enregistrés en 2025. Un chiffre en hausse de 80% par rapport à l'année précédente, selon un bilan publié hier. Plus de 300 ont donné lieu à une hospitalisation et 7 personnes en sont décédées. En cause, une baisse de la vaccination qui est désormais en dessous des 95% recommandés pour éradiquer la maladie. Sébastien Lecornu refuse le statu quo pour la Nouvelle-Calédonie. Le Premier ministre a défendu hier au Sénat une réforme pour élargir dans l'urgence le corps électoral des élections provinciales sur le territoire. Le chef du gouvernement dit craindre de nouvelles violences dans l'archipel 2 ans après des émeutes meurtrières. Adoptée au Sénat hier soir, la réforme sera examinée dès demain à l'Assemblée nationale. Le groupe Swatch reconnaît des problèmes après le lancement d'un nouveau modèle de montre. Une collaboration avec la marque Audemars Piguet a tourné à l'émeute devant plusieurs boutiques pendant le week-end, notamment à Paris et à Lyon. Et puis en foot, surprise au Brésil, Neymar fait son grand retour avec le Brésil pour la Coupe du Monde. L'ancien Parisien n'avait plus été sélectionné depuis 3 ans. Excellent début de journée à tous.
6: Sur la route, attention à cet accident qui vient de nous être signalé, accident à la sortie de Vousvillers en direction de Ernestvillers. Ça commence à ralentir. La gendarmerie fait la circulation. Ce sont les mots d'Alex qui nous a prévenu à l'instant au standard. Et je vous rappelle également ce camion en panne dans la route de Nancy à Sarreguemines, dans le virage. C'est vraiment quand on sort du rond-point de la Rodachpitz qu'on se dirige vers Sarreguemines par la route de Nancy. Le camion est là en panne dans le virage. Là aussi, circulation alternée. Merci Olivier pour l'information.
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1: Bonjour Thierry.
2: Salut Quentin, bonjour à vous tous. Alors ce matin, on va faire un tartare de sardines avec une fraîcheur de concombre. Pour cela, on prend des sardines pas trop grosses, on les nettoie bien, on enlève les arêtes et on coupe des petits cubes de sardines. On épluche des concombres et on taille des tranches et on coupe également des cubes qu'on mélange avec notre sardine. On y met de la coriandre fraîche, de l'huile d'olive, du sel et du poivre, un trait de citron. On sert ça bien glacé sur une assiette que vous cerclez et avec ça, un petit toast que vous grillez et vous mettez de l'huile d'olive et un peu de tapenade. Un tartare de sardines fraîches et concombres. Régalez-vous, à demain.
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3: Mardi matin, 7h45, à la une de l'actualité.
4: Un choc frontal a fait 3 blessés hier, route de Nancy à Sarreguemines. Un homme de 42 ans a été pris en charge dans un état grave. Deux hommes de 48 et 52 ans ont été plus légèrement blessés. Le Tour de France 2028 passera par la Moselle. Le parcours a été dévoilé hier par les organisateurs. Les coureurs passeront notamment par Thionville et Metz. Une rencontre originale entre employeurs et demandeurs d'emploi était organisée à Beach hier. Pas de CV, pas d'entretien autour d'un bureau, mais une mise en situation réelle.
3: Une dizaine de demandeurs d'emploi ont fait la cuisine et assuré le service pour séduire des restaurateurs qui recrutent. Reportage à découvrir tout à l'heure à 8h.
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3: On vous attend 7h47.
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1: Et c'est le moment d'accueillir notre candidate du jour. Bonjour Marlène de Herbitzheim.
2: Oui, bonjour Quentin.
3: Comment ça va Marlène ce matin?
2: Bonjour Camille.
3: Bonjour Marlène, on est ravis de vous accueillir pour jouer ensemble au Melody Quiz. Je vous rappelle les règles, vous allez avoir 40 secondes pour découvrir un maximum de titres et d'artistes pour repartir avec un maximum d'argent puisque chaque bonne réponse vous rapporte 10 euros et on multiplie par 2 ou par 3 si vous trouvez nos chansons bonus, artistes et titres sur ces chansons qu'on a déterminées en amont. Est-ce que vous êtes prête ma chère Marlène? Je vous propose ce matin de jouer avec Au passé. Ou alors vous pouvez choisir le thème mystère.
2: Oh, allez, on y va pour le passé.
1: Allez, on y va pour le passé. 40 secondes pour nous donner un maximum de bonnes réponses. Marlène, on vous souhaite bonne chance.
2: Merci.

0: Marlène. Alors, je crois qu'on a un petit souci technique. Marlène, est-ce que vous êtes là? Non.
1: Ah mince.
0: Marlène n'est plus là.
1: On a perdu Marlène à mi-course.
0: On va
1: essayer de la rappeler.
0: Bah, évidemment, on va rappeler Marlène.
1: Bon, il lui restait un petit peu de temps.
0: Il lui restait 23 secondes,
1: eh ben,
0: précisément.
1: Voilà, on recommence.
2: Marlène Klein, je ne suis pas
1: là. Bon. Ça, c'est dommage.
0: Ça, maintenant, c'est quelque chose qui nous est jamais arrivé.
1: Marlène,
0: ça s'en occupait. Bon,
1: je pense que Marlène peut-être essaie de nous rappeler. On essaie de l'appeler. Ça peut durer longtemps comme ça.
0: Ah oui, ça c'est toujours, tu sais, le jeu du chat et de la souris. Quand
1: c'est
0: tu appelles quelqu'un.
1: Qui rappelle?
0: Ça y est, ça sonne. J'ai l'impression de faire la valise RTL. Ça sonne. Marlène aura-t-elle le contenu de la valise RTL? On ne sait pas. Bon.
1: Donc voilà, c'était bien parti.
0: On avait combien de points là pour Marlène?
1: Alors elle nous avait dit Charles Aznavour hier encore, ça c'était juste.
0: Hein,
1: ça.
0: Et c'est tout.
2: Marlène.
0: Ah bon ben
1: bon,
0: voilà. Écoute, c'est pas grave.
1: On va laisser en suspens.
0: On va laisser en suspens ce Mélodie Cuit, c'est quelque chose qui n'est jamais arrivé, mais voilà, ce sont des choses qui arrivent, hein.
1: C'est les aléas du direct.
0: Les aléas du direct. Donc nous avions, on va corriger jusque là quand même, hein, Charles Aznavour hier encore, donc ça faisait 2 points. Dalida, elle l'avait dit.
1: Il nous manquait le titre, il venait d'avoir 18 ans.
0: Ensuite, on avait Beyoncé, If I Were a Boy, Kiss I Was Made for Love.

0: et donc Il était une fois, et donc ça a coupé au moment où on était sur Il était une fois. Ah, je crois que Marlène je crois que Marlène est là. Marlène?
1: Oui, oui, qu'est-ce qui se passe?
0: Eh bien, Marlène,
2: qu'est-ce qui s'est passé, Marlène?
1: Je sais pas, on a carrément été coupé.
2: Ah ben, on vous a perdu, effectivement. Alors, est-ce qu'il nous reste un petit peu de temps pour finir ce Mélodie Quiz?
0: Oui, techniquement, que je replace mon... mon petit chrono,
2: Marlène. Il vous restait un peu plus de 20 secondes, donc il vous restait 23 secondes. On va reprendre après. Donc, je ne sais pas si vous avez entendu, mais on vient déjà de corriger un petit peu où vous en étiez pour le temps de réussir à vous recontacter.
1: Non, j'ai pas entendu.
2: Bon, on vous a perdu sur J'ai encore rêvé d'elle. Il était une fois. Comme on a donné la réponse il y a quelques secondes à l'antenne, on va reprendre à l'extrait.
1: Attendez, celui-là, je l'avais déjà plus.
2: Bon, voilà.
0: Oui, oui.
2: Voilà.
0: Donc,
2: on va reprendre juste après.
0: On reprend juste après. Il vous reste 23 secondes. On sera un peu en retard sur les infos de 8 heures, mais c'est pas grave. Marlène, vous êtes prête?
1: Je suis prête.
0: Alors, on y va. C'est parti pour la suite du Mélodie Quiz.
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0: Voilà. Alors, le Melody Quiz est désormais terminé. C'est une bonne chose. On a réussi à le finir. Ma chère Marlène.
2: Mais on a eu des bonnes réponses.
0: Mais bien sûr qu'on a eu des bonnes réponses. Donc, tout au début, on avait effectivement Charles Aznavour avec Hier encore. Ça nous fait 2 points. Dalida, c'était bon. Ensuite, Il jouait du piano debout, France Gall. Donc là, c'était sur la deuxième partie du Melody Quiz. C'est bon. Ça fait 2 points. Si j'étais un homme, c'était bien ça le titre de Diane Tell.
1: Ah bah oui.
0: C'est dommage parce que c'était la chanson qui comptait double ce matin.
1: Double.
0: Donc ça nous fait 1 point seulement pour le titre. Et ensuite Amir, j'ai cherché 1 point supplémentaire. Et puis après, quand j'étais chanteur, c'était Michel Delpech. Mais là on ne l'avait pas. Bah Marlène, on s'en sort quand même bien. 70 euros.
1: Bon bah c'est toujours ça hein.
0: C'est toujours ça. Bah c'est bien 70 euros quand même.
1: Oui bon. Mais comme disent, Il était une fois, ça, je l'ai déjà plus entendu.
0: Oui, ça, on le sait. C'est pour ça qu'on vous a rajouté les quelques secondes au chrono. Vous inquiétez pas. Techniquement, on a tout respecté. Vous avez eu 40 secondes. Donc, c'est tout bon.
1: OK.
0: Marlène, on vous embrasse. On vous souhaite de passer une belle journée.
1: Merci beaucoup. À vous aussi.
0: Et puis, à très vite.
1: À bientôt.
0: Au revoir, Marlène.
1: Au revoir.
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0: 8h02. Merci d'écouter Radio Mélodie. C'est le moment de s'informer, Camille. L'enquête après la fusillade mortelle à Nice le 11 mai dernier avance.
5: Deux hommes de 19 et 30 ans ainsi qu'une femme âgée de 26 ans ont été interpellés jeudi et sont mis en examen notamment pour meurtre en bande organisée. Deux personnes sont mortes et 6 blessées dans cette fusillade survenue en plein après-midi dans le quartier des Moulins à Nice. L'homme suspecté d'être le tireur, qui ne reconnaît pas son implication, a déclaré avoir quitté la région parisienne pour Marseille afin de réaliser diverses missions à Nice. Elle maintient ces accusations. Flavie Flamand soutient à nouveau que Patrick Bruel l'a violée et droguée en 1991 dans son appartement parisien alors qu'elle était mineure et lui trentenaire. L'animatrice télé a porté plainte contre le chanteur. En réaction, Patrick Bruel a publié un message sur Instagram niant les accusations.
0: Un choc frontal a fait plusieurs blessés hier à Sarreguemines.
5: À l'heure de la pause déjeuner, un véhicule a entamé un dépassement entre la route de Nancy et le rond-point de la Rotterspitz. Un choc frontal a eu lieu et les secours ont dû intervenir pour venir en aide à plusieurs victimes. Deux hommes de 48 et 52 ans ont été légèrement blessés. Un autre homme de 42 ans a été plus sévèrement touché. Ils ont été transportés à l'hôpital et la route très fréquentée a été coupée à la circulation pendant plus d'une heure.
0: La ville de Forbach a inauguré son nouveau mobilier urbain.
5: La municipalité a mis en place plusieurs nouveautés. Des abribus munis de ports USB, des nouveaux panneaux d'affichage ou encore des colonnes parisiennes avec écran numérique. Parmi les nouveaux des toilettes publiques auto-nettoyantes ont également été installées place de l'Alma. La ville a signé un contrat de 12 ans avec la société Vedio pour mettre en place ce mobilier urbain et bénéficier de recettes publicitaires.
0: Demandeurs d'emploi et recruteurs ont pu se découvrir en conditions réelles à Beach hier.
5: Pour le service de midi, un restaurant éphémère a vu le jour dans un vrai établissement, l'Albatros au golfe de Beach. Sur place, une dizaine de demandeurs d'emploi ont fait la cuisine et assuré le service pour séduire des restaurateurs qui recrutent. En cuisine, 5 personnes sont en pleine confection de plats pour midi.
6: Vous avez tout, ça y est, c'est fini, elles sont déjà dans le...
5: Polenta, ballotine de volaille ou encore soupe aux fraises sont réalisées par les 2 professionnels et 3 novices. Laetitia Bourret, conseillère entreprise à France Travail.
7: Donc on a des personnes donc, qui sont qualifiées sur le métier et d'autres qui sont novices ou autodidactes. Donc ils sont vraiment dans la mise en situation même, hein, donc au niveau de la cuisine et au niveau du service, hein, donc sur les métiers de cuisinier, commis de cuisine, second, aide de cuisine et service en salle.
5: Ici, pas de CV, ce sont les savoir-être qui sont jugés. Pas de quoi impressionner Anthony qui connaît le métier, ses avantages et ses inconvénients.
8: Savoir se lever le matin, savoir rentrer le soir tard. Et quand on aime le métier, bah, on n'a pas le choix. Hein. Comme moi, c'est pas seulement un métier, mais c'est une grande passion.
9: Là, il faut rajouter de l'eau à hauteur, s'il vous plaît.
5: Laura, qui vient de Sourthe, découvre aujourd'hui le stress en cuisine.
10: Ça va, j'ai encore du mal avec l'épluchage, je suis un peu gauchère et je fais pas souvent la cuisine, mais j'essaie de m'y mettre.
5: Avec eux dans la cuisine, Véronique Tinès, la gérante des lieux, garde un œil sur les potentiels recrues.
11: J'ai un œil observateur dessus, mais il y a des bons éléments aussi.
5: La restauratrice admettre toujours en train de recruter et salue l'initiative du jour, tout comme Yannick Sus, chef du restaurant La Petite Suisse à Egelsart.
12: Ah, c'est le meilleur cas de figure, de voir si quelqu'un vaut le coup, si quelqu'un tient la route, si quelqu'un sait faire la popote et aussi travailler en équipe.
5: Avant le recrutement, le challenge est de taille, faire à manger à la dizaine de restaurateurs présents et aux élus.
0: Le Tour de France 2028 passera par la Moselle.
2: La nouvelle a été annoncée hier par les organisateurs. Dans 2 ans, la grande boucle partira de Reims et les premières étapes se disputeront dans le Grand Est. Du 24 au 27 juin, les coureurs passeront par Charleville-Mézières, Verdun, mais aussi par la Moselle avec Thionville et Metz. La vallée de la Moselle sera donc le théâtre du Tour de France, mais pas l'est du territoire, ni le sud.
0: On termine avec les pronostics de Tony Gonzalez, le quintet secours à Chantilly. Départ donné 13h55. Tony vous conseille de jouer le 6, le 7, le 10, le 13, le 15, le 16, le 14 et le 9, 6, 7, 10, 13, 15, 16, 14 et 9. À tout de suite, Camille.
2: À tout de suite.
0: Alors, ce matin, l'ordinateur fait des siennes, hein. Tu vois, hein. Je touche à rien.
2: Et il ne se passe rien.
0: Et il ne se passe rien. Ce qui en soi serait plutôt normal dans la plupart des métiers, mais pas celui-ci. La météo pour aujourd'hui, des nuages qui nous accompagneront encore tout au long de la journée avec quelques gouttes possibles, gouttes qui seront mélangées à des éclaircies cet après-midi, 16 degrés sur le thermomètre. Des nuages qui se feront encore bien nombreux pour la journée de demain mercredi, même si le ressenti sera de plus en plus printanier, entre 11 et 12 degrés demain matin au réveil, entre 17 et 19 dans l'après-midi.
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0: Avec notre invité qui arrive dans quelques minutes.
2: Oui, on ira du côté de Host pour la fête de la nature ce week-end.

0: Sur la route, attention à cet accident qui nous avait été signalé il y a une petite demi-heure maintenant à la sortie de Voussevillers en direction de Ernest-Villers. Des ralentissements étaient à prévoir. Merci Alex pour l'information. Et ce camion toujours en panne dans le virage route de Nancy à Sarreguemines. Quand on sort du rond-point de la Rodach-Pitz, là aussi, ça peut bouchonner, nous disait Olivier. 03 87 98 29 29 si vous êtes témoin d'une autre perturbation.
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0: Les stations-service les moins chères, le diesel est affiché au prix de 2,05€ à l'Intermarché de Sarreguemines, 2,09€ Carrefour de Sarrebourg, le samplon 95,10€, 1,99€ affiché station totale de Sarreguemines et Morange.
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0: Du 20 au 25 mai, de nombreux événements sont organisés en France à l'occasion de la 20e fête de la nature. À Ost, c'est la LPO qui est à l'initiative d'un beau week-end.
1: Et on parle du programme ce matin avec notre invité. Bonjour Marianne Cueillère.
2: Oui, bonjour.
1: Vous êtes membre du groupe local du Pays des Lacs de la LPO, la Ligue de Protection des Oiseaux. La fête de la nature est organisée à Ost cette année, plus précisément au niveau de la Maison Gutz. Et il y a un beau programme, notamment samedi. Ça commence donc samedi. Qu'est-ce qui est prévu sur place?
2: Alors, ce samedi, ça va commencer même déjà à 19h pour ceux qui veulent observer déjà le soleil. Grâce à l'association Polaris de Fremin-Merlebach, ils ont donc des télescopes spéciaux pour pouvoir observer le soleil avant qu'il se couche, avec quelques points particuliers, des sondes, et voilà. Ils vous expliqueront tout ça sur place. Et après, entre 20h et 20h30, on organisera donc des jeux de société à la Maison Gutz, en lien avec la nature, pour découvrir la migration, le bocage, la vie des marais, ou etc. Donc ça peut se faire en famille. Et puis après, quand il fait un peu plus nuit, donc vers 21h30, on ira de nouveau observer les étoiles. Parce qu'il y a quelques petites surprises qui passeront à des heures très précises, donc on essaiera d'être sur place à ce moment-là. Également donc les CPN de Spicheren qui partageront donc leur expérience sur les insectes nocturnes.
1: Et en plus, il devrait faire très très beau samedi soir, donc pour observer le ciel, ça sera magnifique. La fête de la nature continue dimanche avec là aussi des animations de jour. Qu'est-ce qui est prévu?
2: Alors le dimanche, donc d'abord on fait une sortie nous une fois par mois le samedi matin, et donc là ce sera spécial à Ost pour l'occasion, donc avec un rendez-vous à 8h au foyer pour pouvoir découvrir différents lieux de le long de l'étang, des haies, des champs, où on peut donc observer des tas de choses liées à la nature, toute la biodiversité qui se trouve sur Ost à ce moment-là. Parce qu'on fait des sorties tout au long de l'année, et tout au long de l'année, on découvre des nouvelles choses en fonction des saisons. Donc là, au mois de mai, la nature est bien développée.
1: Et justement, qu'est-ce qu'il y a à voir dans notre secteur, puisque voilà, l'idée, c'est de faire découvrir la nature locale aux petits et grands. Qu'est-ce qu'on voit en ce moment?
2: En ce moment, il y a beaucoup de jeunes oiseaux qui sortent du nid, donc il y a des bernaches, il y a des ouettes d'Égypte, il y a des grèbes huppées, donc là c'est, puis il y a souvent des hérons aussi qui sont là autour de l'étang, etc. Donc et puis ils chantent encore beaucoup, donc on y a également donc la possibilité de les écouter chanter sans les déranger, bien sûr.
1: Et pour la journée de dimanche, il y a également une visite guidée, je crois, de l'arboretum de la Maison Gutz qui est prévue.
2: Voilà, donc à partir de 10h, il y aura donc à la Maison Gutz donc différentes activités avec mon atelier poterie, où on pourra réaliser en argile des oiseaux, des autres formes qu'on veut. Un rallye organisé par les CPN, donc là ça se fait en famille, hein. Donc effectivement, donc la fête de la nature de ce week-end, nous on l'a tournée vers le jeu. Le jeu et l'exploration de la nature, c'est surtout en famille que ça peut se faire. La visite de l'arboretum l'après-midi vers 15h, réalisation d'hôtels insectes, des kits à nichoirs, la découverte des plantes aussi, etc. Donc il y a de quoi s'occuper une bonne partie de la journée là.
1: La fête de la nature, c'est donc samedi 23 au soir et dimanche 24 mai toute la journée à Ost. C'est gratuit, je précise qu'il y aura également de la petite restauration sur place. Merci beaucoup Marianne Cueillère, membre du groupe local du Pays des Lacs de la LPO, d'avoir été avec nous ce matin.
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2: Bonjour à tous, Bélier, votre audace sera plus payante que jamais. Vous obtiendrez tout ce que vous désirez.
3: Taureau, vous avez amélioré votre hygiène de vie et vous êtes en meilleure forme. Poursuivez vos efforts.
4: Gémeaux, le stress augmente et vous êtes de plus en plus tendu, voire nerveux.
5: Relativisez, tout ne va pas mal, bien au contraire.
6: Cancer, vous êtes un peu trop tendu pour vous sentir vraiment en forme. Il est temps de décompresser.
7: Lion, vous avez l'opportunité de faire de bons petits plats et cela entretient votre joie de vivre.
8: Vierge, apprenez à vous défendre, faites de la relaxation et vous verrez que vous profiterez mieux de votre énergie.
9: Balance, vos enfants ou vos parents pourraient mettre vos nerfs à rude épreuve.
10: Préparez-vous à devoir gérer des problèmes persistants.
11: Scorpion, vous pourriez avoir l'impression de ne pas capter l'attention et de vous faire mal comprendre, ce qui peut engendrer des quiproquos.
12: Sagittaire, particulièrement à l'écoute, vous tenez compte des attentes d'autrui, mais ne faites pas l'impasse sur vous-même.
13: Capricorne, l'ambiance est au beau fixe, vous êtes tout à fait disposé à une rencontre amoureuse.
14: Vous êtes romantique et dévoué.
15: Verseau, vous améliorez vos relations avec votre famille en apprenant à vous montrer moins sévère et tout en gardant l'autorité dont vous avez besoin.
16: Poisson, des situations compliquées peuvent se présenter au sein de votre foyer, mais vous pourrez en sortir grandi.
17: Bonne journée à tous et à toutes.
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20: 8h30, c'est le moment de s'informer. Bonjour.
21: Bonjour à tous. 22 ans après le meurtre du petit Jonathan, Loire-Atlantique, l'Allemand Martin Ney, jugé à partir d'aujourd'hui devant la cour d'assises de Nantes. Il est accusé d'avoir enlevé et tué le petit garçon disparu en avril 2004 lors d'une classe de mer à Saint-Brévin-les-Pins. Il avait été retrouvé sans vie en mai 2004 dans un étang près de Guérande. L'homme âgé de 55 ans a toujours nié les faits. Flavie Flament répond à Patrick Bruel et répète ses accusations de viol. Dans un entretien à Mediapart, l'animatrice affirme n'avoir jamais entretenu de relation avec lui, comme l'a déclaré le chanteur. Flavie Flament affirme avoir été droguée et violée par l'artiste en 1991 alors qu'elle était mineure. D'après BFM TV, le parquet de Nanterre rouvre une plainte classée sans suite en 2022. Patrick Bruel serait visé par une douzaine de procédures au total. Le début des débats sur le projet de loi d'urgence agricole. La ministre de l'Agriculture, Annie Genevard, défend son texte aujourd'hui à l'Assemblée nationale. L'objectif, améliorer le quotidien des agriculteurs. Parmi les mesures, notamment le stockage d'eau dans des méga-bassines, la simplification administrative ou encore une implantation plus facile d'élevage industriel. Donald Trump salue une évolution très positive des discussions avec l'Iran. Le président des États-Unis a annoncé hier avoir annulé une attaque contre l'Iran. Attaque qui aurait dû avoir lieu aujourd'hui, selon ses mots. Dans un message posté sur son réseau social, il explique avoir renoncé à cette offensive à la demande des dirigeants des pays du Golfe. Le locataire de la Maison-Blanche assure qu'il existe de très bonnes chances de parvenir à un accord avec Téhéran. Ce violent incendie à Los Angeles, il s'est déclaré hier matin dans une banlieue de la ville, des flammes qui progressent dangereusement selon les autorités locales. Plusieurs secteurs habités ont été évacués, une maison a été détruite mais aucune victime n'est à déplorer pour l'instant. Et puis le satellite Smile a quitté la Terre. Une fusée Vega C a décollé cette nuit depuis la base spatiale de Kourou en Guyane. À son bord, un satellite de l'Agence spatiale européenne. Il doit étudier les vents solaires et le bouclier magnétique de la Terre. Excellent début de matinée à tous.
20: On va parler musique d'ici quelques instants et on va parler du nouveau titre de Ed Sheeran en collaboration avec Martin Garrix. Un titre qui a quand même mis 12 ans à voir le jour.
22: Voilà, on l'attendait, on attendait un petit peu ce titre, bah ça y est,
20: il est là et il s'appelle Repeat It. Et ce qui est fou, c'est que tu sens la touch Martin Garrix, tu vois. C'est vraiment sympa.
22: La tête est chère.
20: Effectivement. C'est un très beau mélange qu'on écoutera d'ici quelques minutes. 8h33.
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0: ce matin de ce nouveau titre, une collaboration entre Ed Sheeran et Martin Garrix. 12 ans, c'est le temps qu'il aura fallu à ces deux artistes pour terminer enfin cette chanson que certains fans attendaient presque comme une légende. Repeat It, son histoire commence après une soirée où Martin Garrix et Ed Sheeran se rencontrent à Amsterdam. Ils s'envolent pour Nashville aux États-Unis. Ils écrivent une première version et le morceau reste dans un tiroir pendant des années et des années.
1: Et on pensait même qu'elle allait jamais sortir, cette chanson.
0: Exactement. Sauf qu'aujourd'hui, le morceau voit le jour, un peu comme un cadeau d'anniversaire symbolique pour les 30 ans de Martin Garrix. Alors, Repeat It, c'est deux univers. Hein. C'est vraiment la voix reconnaissable d'Ed Sheeran, avec des guitares très pop et des arrangements un peu orchestraux. Et cette production électro, ultra propre, signée Martin Garrix. Un titre entre émotion et énergie, pensé autant pour les écouteurs que pour les festivals cet été. Alors, derrière cette sortie, il y a évidemment cette histoire d'amitié entre Martin Garrix et Ed Sheeran. Ils expliquent avoir partagé énormément de souvenirs ensemble ces dernières années et voulaient enfin offrir cette chanson aux fans qui réclamaient sa sortie depuis longtemps sur les réseaux sociaux. Le clip a été tourné au Chili, à Santiago, une ambiance nostalgique avec des images inspirées de moments marquants de leur vie. Martin Garrix et Ed Sheeran ne sortent pas une collaboration de plus, ils referment une boucle commencée il y a donc 12 ans et offrent enfin aux fans un morceau devenu presque mythique avant même d'être sorti. Voici Repeat It, Martin Garrix. C'est Ed Sheeran sur Radio Mélodie.

0: Martin Garrix et Ed Sheeran, à l'instant sur Radio Mélodie, 8h44, on s'informe.
1: Après un début de mois de mai plutôt maussade, la météo sera estivale pour ce week-end. On attend 30 degrés dimanche et même 31 pour le lundi de Pentecôte dans la région. L'Académie de Nancy-Metz récompense aujourd'hui les lauréats des prix non au harcèlement. Écoliers et collégiens ont planché sur ce sujet et réalisé des vidéos et des affiches pour lutter contre le harcèlement. 14 projets vont être récompensés. À Grosse-Bédère-Strof, l'entreprise Flash Metal, spécialiste de tôlerie fine, poursuit sa croissance. Depuis 2020, le nombre de salariés est passé de 26 à 40. Le chiffre d'affaires a évolué de 5 à 7 millions d'euros.
0: Et nous sommes allés en visite sur place. Reportage à découvrir tout à l'heure, il sera 9h.
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0: ensemble pour le duo de la Mélodie Family. Tu as manqué hier, ma petite Nadia.
1: Ah, quand même.
0: Bah, je pense que...
1: Bah, j'ai entendu que le qui suis, j'ai tombé.
0: Oui, c'est Daniel de Vousvillers. Et je pense que Camille a dit la même chose à Quentin hier. Hein. Tu m'as manqué, Quentin. C'est vrai ou pas?
2: Oui,
0: Camille, dis-nous quelque chose au micro.
1: Oui, c'est vrai.
0: Très bien. On s'est retrouvés.
1: On s'est retrouvés hier.
0: Vous avez pleuré
1: bien.
0: Ou ça va? Tu as mis un petit panneau, c'est moi Camille, non? C'est bon?
2: Bah,
0: quand tu accueilles quelqu'un à la gare.
2: Je lui disais hier, j'ai vu une belle femme entrer dans le studio. Je me suis dit, mais qui c'est cette personne?
0: Oh, c'est plutôt flatteur, ça.
1: Plus de 3 semaines qu'on s'était pas vu, on se souvenait même plus.
0: Oh, dis donc. Bah, moi, c'est pareil. J'ai vu entrer là une belle princesse ce matin. C'était ma Nadia, voilà.
2: Belle émission. Et à demain.
0: Merci, il est 9h sur Radio Mélodie et Camille Bazin, donc cette belle femme qui est entrée dans le studio ce matin de bonne heure, est là pour nous donner les infos. La Commission européenne sort le chéquier pour venir en aide aux agriculteurs.
1: Un plan engrais à plusieurs centaines de millions d'euros va être validé. Ce plan sera financé avec des fonds liés à la PAC et vise à venir en aide aux agriculteurs confrontés au blocage des engrais dans le détroit d'Ormuz et l'explosion de leurs coûts. Une mobilisation des syndicats FDSEA et JIA du Bas-Rhin est d'ailleurs prévue ce matin devant le Parlement européen à Strasbourg pour alerter sur la situation. Les aides qui doivent être annoncées par Sébastien Lecornu pour lutter contre la hausse des prix des carburants seront des aides ciblées pour aider les Français modestes et les secteurs d'activité les plus exposés. C'est ce qu'a confirmé ce matin sur France 2 Maud Bréjon, ministre déléguée à l'énergie et porte-parole du gouvernement. Elle défend le choix le plus efficace pour limiter les dépenses publiques. Les aides sont annoncées pour le mois de juin.
0: De fortes chaleurs sont attendues dans la région ce week-end, Camille.
1: Après un début de mois de mai plutôt maussade, la météo sera estivale en Alsace et en Lorraine cette semaine. Dès jeudi, il fera 22 degrés selon Météo Grand Est. Les jours suivants, le thermomètre va grimper pour dépasser les 30 degrés dimanche. Jusqu'à 31 degrés sont attendus pour le lundi de Pentecôte. Le seuil de forte chaleur pourrait bien être observé pour la première fois de la saison selon le prévisionniste. On fait le point sur vos prévisions complètes après les infos.
0: L'Académie de Nancy-Metz récompense aujourd'hui les lauréats des prix non au harcèlement.
1: Pour cette édition 2026, près de 200 productions ont été proposées et 14 vont être récompensées. Parmi elles, il y a la vidéo La Rumeur, réalisée par les élèves du collège Robert Schumann et des écoles de Berne-les-Forbach. À Creutzwald, les élèves du collège Jacques-Yves Cousteau seront récompensés pour leur affiche Je suis une fille. Et alors, le prix spécial Prévention du harcèlement sexiste et sexuel ira au collège Jean Settlinger de Rohrbach-les-Bitch. La classe SECPA du collège Louis Pasteur de Folquemont et les élèves de l'école Jean Moulin de Putelange-Jolac seront aussi distingués.
0: À grosse bidastrophe à présent, l'entreprise Flash Metal poursuit sa croissance.
1: L'entreprise spécialiste de tôlerie fine a bien évolué depuis son rachat par le groupe Comet en 2020. Nous avons découvert cette industrie en progression lors d'une visite sur place du sous-préfet Wassim Kamel avec Laurent Bionvino, cofondateur du groupe.
3: Première étape, c'est l'arrivée des matières premières que vous allez voir là-bas. Et ensuite, on a un palettiseur automatique qui vient amener la tôle au niveau des machines.
4: Depuis 2020, le nombre de salariés est passé de 26 à 40 chez Flash Metal. Il y a le bureau d'études d'un côté et la production.
3: Oui. La matière, on la découpe, on la plie, on la soude, on la peint, on l'assemble. Et on va l'expédier.
4: 400 tonnes de métal environ sont travaillées ici chaque année pour fabriquer
3: des capotages pour des bornes électriques, des solutions de façade avec des propriétés thermiques pour le bâtiment et aussi des systèmes de supportage pour les câbles haute tension.
4: Après une perte de près de 30 à 40% de chiffre d'affaires la première année d'acquisition, l'entrepreneur a su investir et surmonter les difficultés.
3: On a une croissance proche de 10%, une rentabilité qui est revenue des années 2022-23, on est plutôt solide et surtout en forte croissance dans des nouveaux secteurs, entre autres sur la partie ferroviaire, puisqu'on a été qualifié par la SNCF, par la CFL aussi à Luxembourg. Donc on a une belle piste de progrès et peut-être demain aussi la défense.
4: La société Flash Metal a les yeux rivés vers l'avenir et a développé des technologies brevetées. Un état d'esprit qui a impressionné le sous-préfet.
5: Et tout ça, c'est fait à grosse boule.
6: L'industrie reste l'avenir de notre économie et de nos territoires mosellans.
4: L'entreprise aux 500 000 euros de croissance annuelle moyenne prévoit déjà de recruter dans les années à venir, autant pour sa production que son bureau d'études.
0: Un reportage de Margot Benabas. Et puis, une fête qui va faire plaisir aux amateurs de bière. La fête des brasseurs est de retour à Forbach.
1: Ce week-end, 6 brasseries artisanales seront présentes dans le centre-ville pour vous faire déguster une cinquantaine de bières différentes. Vous pourrez par exemple retrouver la brasserie du Centième Singe à Alvillers ou encore les brasseries forbachoises Galibo et Hopgang. Rendez-vous dès 11h sur le parking en face du restaurant Umberto rue Nationale. Une exposition de voitures anciennes, de la restauration et de la musique compléteront l'événement.
0: Ah ben voilà, de quoi passer donc un bon week-end. Merci beaucoup ma chère Camille, tu reviens
1: à 10h.
0: À 10h, merci beaucoup. La météo, donc effectivement là pendant le flash, Nadia... Camille a parlé de ces fortes chaleurs qui sont attendues dans la région ce week-end. Mais tu confirmes?
7: Mais je confirme, et j'y croyais pas non plus. Mais non, mais c'est vrai. Attends, on est passé quand même d'un temps printanier à un temps automnal. Et là, encore aujourd'hui et demain, on serre un petit peu les dents parce que c'est des journées en demi-teinte. Et à partir de jeudi, la météo devient quasi estivale, puis estivale jusqu'à lundi au moins, avec des 30 degrés, Sébastien annoncé. En attendant, on garde nos 16 degrés avec nos nuages et nos éclaircies.
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0: On fait la route ensemble, hein, comme toujours, au 03 87 98 29 29. Nadia, je vois les ralentissements entre Völklingen là et Sarrebruck. Quelques petits ralentissements aussi à l'entrée de Vouzvillers, remarqué par Waze juste après la voie verte, hein, enfin la voie rapide, pardon, ou la voie, enfin les deux voies rapides, entrée de Vouzvillers. Donc s'il y avait d'autres choses encore à signaler, vous nous appelez. Je vois que ça coince aussi pas mal là sur l'autoroute A4 avant Strasbourg, de Brumath à Vendenheim. Il y a 8 km de bouchons là ce matin. D'autres choses à signaler, vous nous appelez.
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0: Les stations-service les moins chères. Nadia, je t'ai trouvé un diesel à 1,81€, mais en Allemagne, à la station-service Winkler de Schwalbach.
3: J'ai 2,05€ au moins cher Intermarché à Sarreguemines et 2,09€ total à Rosebruck.
0: Le samplon 95 E10 coûte 1,84€ à Neunkirchen, station-service Globus et Sojet.
3: 1,99€, station totale de Sarreguemines ou de Forbach.
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1: On souhaite une bonne fête à tous les Yves qui nous écoutent.
2: Oh, bah, j'en connais quelques-uns des Yves.
1: Belle fête à vous, belle journée également aux auditeurs de Bichoyen, Ambar ou Bousbach.

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4: Et oui, Qui suis-je est tombé hier, Sébastien.
5: Ouais, Daniel de Vouzvillers.
4: On cherchait ce restaurant, le Vinto, enfin Bourbard, près de Saint-Runion. On cherche aujourd'hui carrément autre chose. On s'est décidé ensemble pour un nom de famille, toujours, de notre région.
5: Les noms de famille de chez nous.
4: Voilà, de chez nous.
5: Très bien.
4: 250 alors. Euros pour commencer. C'est peut-être votre nom de famille qu'on cherche. On ne sait jamais.
5: Qui sait? Bah oui. Et imagine, là, tu passes un coup de fil. Bonjour, est-ce que c'est... Bah oui, hop, bim, bim, bim, 250 euros. Donc, tentez votre chance, tentez votre coup. On ne sait jamais. Ça peut marcher. On a déjà eu des gagnants au premier coup à 250 euros. Allez, je décroche le téléphone à la volée, comme on dit. Allô, qui est avec nous?
6: Oui, c'est Marcel.
5: Oh, Marcel, de quelle ville?
6: De Roulin.
5: Bah Marcel de Roulin, mais bien sûr, Sébastien.
4: Oh, j'allais dire, Sébastien.
5: C'est un auditeur très fidèle, Marcel, hein, Marcel.
4: Marcel. Alors, Marcel, vous avez une question déjà à poser pour faire avancer le jeu?
6: Est-ce que le nom de famille a un rapport avec un métier?
4: Avec un métier, non.
5: Non, non, non, pas de rapport avec un métier.
6: Pas spécialement.
5: Non. Alors, vous nous faites votre proposition, Marcel, s'il vous plaît?
6: Je pense à Muller, alors.
5: Oh, bah oui, le bon vieux Mola.
7: C'est perdu.
5: Ouais, non. Ah bah, on le fera quand même un jour, mais là, non, Marcel,
4: oui,
5: c'était
4: pas
5: Mola.
4: Oui, on le fera, Mola. Mais bon.
5: Voilà.
4: Tellement évident qu'il partira tout de suite.
5: Ah bah, on sait jamais, hein.
4: Merci,
5: bon, bah,
4: Marcel.
5: Belle journée, Marcel. Au revoir. Allez, deux ou trois appels. 03 87 98 29 29 pour tenter de remporter maintenant 240 euros. Allô, qui est avec nous?
8: Allô.
5: Oui,
8: allô.
5: Bonjour, quel est votre prénom?
8: Oui, bonjour, c'est Laurent à l'appareil.
5: Oui,
4: bonjour.
5: Laurent, vous appelez pour le jeu?
8: Oui, c'est ça, oui.
5: Alors, je vous écoute. Est-ce que vous avez une question à poser à Nadia?
8: Oui, est-ce qu'on est dans la première partie de l'alphabet?
5: Est-ce qu'on est dans la première partie de l'alphabet?
4: Non, on est dans la deuxième partie de l'alphabet.
8: D'accord, donc je vais vous proposer Wagner.
5: Wagner, c'est votre proposition?
7: C'est perdu.
5: Non, c'est pas Wagner, je suis désolé, Laurent.
8: C'est pas grave.
5: Bon, bah écoutez, merci d'avoir tenté votre chance. On aura une deuxième manche tout à l'heure. Et il y aura encore 230 euros à gagner sur Radio Mélodie.
8: Bonne journée, au revoir.
5: Merci beaucoup, mon cher Laurent. Bonne journée à vous aussi. Et là, je te vois rejoindre tes mains. T'as une prière à faire? Non, je sais pas.
4: Je laisse Axel Red le dire pour moi.
5: Ça marche.

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0: deuxième manche du Qui suis-je avec 230 euros à gagner.
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0: Voilà, on cherche un nom de famille. Qu'est-ce qu'on sait déjà, Nadia, s'il te plaît?
2: On sait déjà que ce n'est pas un métier. On a éliminé les Muller. Et on sait aussi que le nom de famille commence avec une lettre comprise dans la deuxième partie de l'alphabet. Et on a éliminé Wagner.
0: Exactement. Bon, bah 230 euros pour un nom de famille à trouver. Écoutez, jouez avec nous. C'est rigolo ce jeu. Moi, j'aime bien le Qui suis-je. Hein. Allez, je prends le téléphone au hasard, comme il sonne. Allô, qui est avec nous?
3: Oui, bonjour Sébastien, c'est Laurence.
0: Ah,
3: bonjour
0: Laurence, aussi fidèle auditrice. Laurence de Grosbly, n'est-ce pas?
3: Oui, tout à fait, oui.
0: Alors, Laurence qui a déjà, me semble-t-il, gagné un Qui suis-je du premier coup.
2: Euros,
0: hein,
2: ouais.
0: Ou un 250,
3: oui,
0: même, c'était combien?
3: Deux fois, ouais. Deux fois, oui.
0: Bon, alors je raccroche.
2: Deux fois?
3: Non.
2: Ah, ça fait peur.
0: Oh là là, je raccroche. Bon, allez, candidat suivant. Bon,
2: allez-y, posez-nous votre question, Laurence.
3: Est-ce que c'est une couleur?
0: Oui, c'est vrai que ça pourrait être une couleur. Eh bien, après très expressif de Nadia et de moi, la réponse est non.
3: Non. donc, je vais dire Wolfgang.
0: Wolfgang, en nom de famille?
3: Oui.
0: Allez.
3: Oui, non, Wolf.
1: C'est perdu.
0: Non. Wolfgang, en nom de famille, j'avoue que j'ai jamais entendu ça. Et à Wolfgang? Non, bon, après, pourquoi
2: Wolf,
0: pas?
2: Oui, Wolf,
0: un Wolf, oui. Moi, j'étais en classe avec un Jérôme Wolf de Sarah.
2: Ah, bah tiens, je connaissais Wolf, Jérôme Wolf.
0: C'est un musicien maintenant. C'est lui?
2: Non.
0: Ah bon, voilà, bien, il joue de la. Enfin, bien, cet ami, cette connaissance, il joue de la musique, il joue de la basse, je crois.
2: Bon, ben, Laurence, c'est pas pour aujourd'hui,
0: c'est pas,
2: là,
0: c'est
2: les 230 euros.
3: C'est pas grave.
0: Allez, bonne journée, Laurence.
3: Merci.
0: Au revoir, deuxième candidat pour 220 euros. Ah, bah ça raconte décidément déjà ce matin dans le Melody Quiz. Là, c'est...
2: Allô?
0: Ah oui, attends, je prends, bah, attends,
2: bah,
0: du coup, je prends un autre
2: peu
0: appel.
2: Plus flink,
0: yo,
2: tout,
0: flink à mon âge, je peux y donner mes flink. Allô, qui est avec nous?
4: C'est Elisabeth.
0: Bonjour. Bonjour Elisabeth, de quelle commune?
2: De ma petite commune à moi.
0: Ah, c'est ta voisine?
4: Voilà.
2: Non, pas voisine.
0: On joue avec la voisine de Nadia. C'est de mieux en mieux dans cette radio. Alors, mais vous habitez l'un à côté de l'autre ou
2: non,
0: pas?
2: Non, pas voisine du tout. Quand non, dans le village.
0: Quand tu regardes par la fenêtre, tu la vois pas?
2: Non.
0: Bon, blé.
4: Oui, presque.
0: Yo. Mais Elisabeth, moi, je vais vous raconter quelque chose parce que moi, quand je regarde de ma terrasse, je vois chez elle. Alors, Elisabeth.
2: Oui, et je n'y croyais pas.
0: On raconte tout. À tel point qu'un jour, elle est venue chez moi et je dis, viens, Nadia, je te montre. Donc, elle s'est penchée. J'y regarde là-bas. C'est ta maison ou pas? Elle m'a dit, ah oui, c'est vrai.
2: De loin, très loin.
0: D'ailleurs, ce matin, vous aviez du brouillard. Hein, chez vous, Ablis Ebersin. Quand j'ai promené le chien, moi, sur les hauteurs de Folp, je lui dis, my live amon, please, Ebersing, steckt im tong im nevel, et moi. Bon, allez, Elisabeth, on papote, et leur tourne.
2: On vous écoute pour votre question.
4: Ça commence par un S, comme Sébastien.
2: Et non, ce n'est pas par un S.
0: On commence pas par un S comme Sébastien.
4: Alors, je dirais Redman.
0: Le nom de famille Redman, oui, c'est vraiment.
1: C'est perdu.
0: Non, c'est pas Redman. C'est pas réellement.
4: Okay.
2: Bon, okay. Merci Elisabeth, à bientôt.
0: Voilà, une belle journée à tous les habitants de Blis et Bersin.
2: Oui, aussi, bien sûr. Hein.
0: Voilà. Merci Elisabeth,
4: voilà,
0: au plaisir.
4: Merci.
0: Au revoir.
4: Au revoir.
0: Nadia, juste avant d'enchaîner avec la musique, je voulais faire une petite annonce d'un animal trouvé. Là, j'ai eu un coup de fil d'un auditeur qui nous dit qu'il a trouvé hier à Grunewiller, à la sortie de Remra, un tout petit chat, tigré, noir et gris, il a moins d'un an. Donc on ne sait pas si c'est un mâle ou une femelle. Au cas où, si c'était le vôtre ou si vous avez entendu quelqu'un qui a perdu son chat à Grunewiller, petit chat tigré, noir et gris, moins d'un an, très sociable en tout cas, eh bien vous m'appelez à la radio, j'ai les coordonnées de la personne qui l'a récupéré. Voici YouTube, voici Ed Sheeran, Yours Eternally sur Radio Mélodie. Merci de nous écouter.

0: désolé, je coupe la chanson. Il y a un animal sur la route, sur l'autoroute. Faut être extrêmement prudent. La Béatrice nous dit qu'il y a un petit chevreuil là qui se balade sur la 320 juste avant la sortie Styria Vendel en direction de l'Allemagne. S'il vous plaît, soyez extrêmement prudent. Merci Béatrice d'avoir eu le réflexe Radio Mélodie au 03
1: 87 98 29 29.
0: Allez, sans transition, on parle boulot maintenant, Nadia.
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0: Pro.
1: Le barbecue au gaz est de plus en plus présent dans nos foyers. Voici comment l'entretenir et le faire durer dans le temps.
2: Alors le barbecue au gaz est prévu pour fonctionner en extérieur. Il est donc équipé pour du gaz propane. C'est celui qui ne gèle pas en hiver. Il peut aussi fonctionner avec du gaz naturel, sous réserve à ce moment-là de changer les injecteurs. Il faut penser à bien fermer le robinet du détendeur après chaque utilisation. Au moment de l'ouverture de votre robinet, n'oubliez pas d'actionner le petit bouton sur l'arrière du détendeur. C'est une sécurité qui ferme le robinet en cas de rupture du gaz. N'oubliez pas de vérifier si une date limite d'utilisation du flexible est présente sur celui-ci. Le cas échéant, le changer.
1: Mon barbecue ne s'allume pas. De quoi ça peut venir, Eric ?
2: Alors, la première raison est malheureusement la plus fréquente, c'est la bouteille de gaz qui est vide. Faut juste espérer que cela n'arrive pas un week-end. Ensuite, on regarde si le robinet du gaz est bien ouvert. Et comme je le disais tout à l'heure, pensez à appuyer sur le bouton antidépression qui se trouve à l'arrière de votre détendeur. Si tous ces points sont vérifiés, il faut regarder du côté du barbecue. Si le gaz sort mais ne s'enflamme pas, et si votre appareil est équipé d'un allumage automatique, essayez de remettre le robinet à zéro et de recommencer. Vous pouvez aussi faire un test en allumant avec un moyen extérieur, tel un briquet ou une allumette, en prenant bien sûr toutes les précautions qui s'imposent. Si le gaz sort et s'enflamme, mais les brûleurs ne restent pas allumés, c'est certainement que votre appareil est équipé d'un thermocouple qui contrôle la présence d'une flamme. Pensez à tenir la manette de votre brûleur enfoncée durant au moins 15 à 30 secondes avant de la lâcher. Vérifiez également si la pointe de la sonde est bien au contact de la flamme. Elle a pu bouger et n'est plus chauffée correctement. Si votre flamme n'est pas présente sur l'ensemble du brûleur ou s'il n'est pas parfaitement bleu, il faut regarder du côté de l'injecteur. Il peut parfois être sale et en partie bouché. Un simple nettoyage peut régler le problème.
1: Est-ce que tu as des astuces à nous donner pour l'hivernage ?
2: Oui, si on ne veut pas l'utiliser pendant la période hivernale, il faut le préparer pour l'aider à passer tout l'hiver afin de le retrouver impeccable au printemps. Pour cela, il va falloir nettoyer l'ensemble des tôles et des grilles, brosser des brûleurs avec une petite brosse métallique et pour les pièces en fonte, appliquer simplement de l'huile alimentaire dessus. Cela évitera qu'elles rouillent. Si possible, vous le stockez à l'abri de l'humidité, posez une housse dessus pour le protéger de la pluie et de la poussière.
1: Merci beaucoup Eric. Je rappelle qu'on peut retrouver tous les accessoires nécessaires sur le site cyberpièces.com.
3: Merci à tous les deux, il est 9h51.
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1: Il est 10h, 10h01 presque. Camille Bazin est là pour nous donner les dernières nouvelles. Bonjour Camille.
2: Bonjour Sébastien, bonjour à tous.
1: La liste des plaignantes s'allonge concernant les accusations de viol à l'encontre du chanteur Patrick Bruel.
2: De nouvelles plaintes pour viol vont être déposées contre le chanteur dans les jours qui viennent, a annoncé ce matin sur France Inter Corinne Herrmann, l'avocate de l'animatrice Flavie Flamand. Ces nouvelles plaignantes ont décidé de prendre la parole en soutien à l'animatrice télé qui accuse Patrick Bruel de l'avoir droguée et violée alors qu'elle n'avait que 16 ans. Patrick Bruel nie les faits et parle de relations brèves et épisodiques. Une attaque par arme à feu a fait 5 morts dans un centre islamique de San Diego en Californie abritant une mosquée et une école. Deux jeunes hommes de 17 et 18 ans ont fait irruption au sein du centre et ont ouvert le feu tuant 3 personnes dont un agent de sécurité. Ils se sont ensuite suicidés avant l'arrivée de la police. La piste d'un crime haineux est privilégiée.
1: L'actualité de chez nous à présent, on parle de cette pétition qui a été lancée contre la fermeture d'une classe à l'école maternelle de Dimringen.
2: Les parents d'élèves et habitants de la commune d'Alsace-Bossu s'opposent à la fermeture annoncée d'une classe de maternelle à la rentrée. Selon eux, les locaux de l'école élémentaire sont inadaptés aux plus petits et le fait de perdre une classe nuirait à l'apprentissage des enfants. La pétition a été créée sur le site internet change.org. Plus de 200 personnes l'ont signée jusqu'à présent.
1: Une rose, un espoir. Secteur Vouzvillers recherche des bénévoles pour sa soirée de remise de chèques.
2: Après les motards, ce sont des photographes bénévoles qui sont recherchés cette fois-ci. Cette année, la remise de chèques nationale d'une rose un espoir aura lieu le dimanche 14 juin à Vouzvillers. Si vous souhaitez capturer les moments de cette journée, vous pouvez contacter directement l'association sur sa page Facebook. Le festival REM est de retour ce samedi à Rémolfin sur la place du Château. C'est déjà la 15e édition de ce festival organisé par l'Interassociation de Rémolfin.
1: De nombreux groupes vont se succéder sur scène. On fait le point sur la programmation avec Christophe Hox, c'est le président.
2: À la tête de l'Interassociation depuis l'automne dernier, Christophe Hoche tenait à préserver l'événement Rémolfin en musique.
3: C'est vrai que pour la commune, c'est quelque chose d'important. C'était à l'initiative de Daniel Schmitt il y a quelques années, et c'est monté en puissance au fur et à mesure des années.
2: La soirée débutera à 18h30 avec la fanfare Saint-Pierre, suivie du groupe de reprise intemporel de la jeune chanteuse Giuliana Losardo.
3: Et ensuite, en deuxième partie, on va avoir un groupe de reggae avec le groupe Mayal qui seront 7 sur scène. Toujours pour travailler sur le côté un peu franco-allemand, on a également TGB qui viennent de Sarrebruck. On aura ensuite le groupe The Soul Hunters qui a une ambiance un peu plus jazz-funk pour monter un petit peu la puissance au courant de la soirée. Et vu qu'on fête les 15 ans cette année, on aura en plus DJ Fredsons qui va venir mixer en fin de soirée pour que les gens puissent faire la fête, quoi, tout simplement.
2: Un événement festif, mais aussi caritatif.
3: Le but du festival, c'est de pouvoir rentrer des fonds pour reverser une partie des bénéfices donc à l'association Agir Ensemble, qui est présidée par Charelle et qui achète principalement du matériel médical pour les personnes malades du cancer pour l'hôpital Robert Pax à Sarreguemines.
2: Plus de 35 000 euros ont déjà été reversés à l'association grâce aux éditions précédentes. Rendez-vous ce samedi, place du Château à Rémolfin. L'entrée est gratuite.
1: Un reportage donc que tu as réalisé, chère Camille. Le palmarès 2026 du pavillon Lyon Bleu a été dévoilé hier à Saverne.
2: Au total, 12 ports de plaisance et 2 plages ont été labellisées dans le Grand Est. Il y a donc le port de plaisance de Saverne, mais aussi celui de Sarreguemines. Le label Pavillon Bleu récompense les plages et ports de plaisance en matière de développement durable. Consommation d'eau, gestion des déchets et préservation des milieux naturels font partie des critères.
1: Merci, chère Camille. Tu reviendras nous voir
2: à tout à l'heure,
1: Camille Bazin. La météo, Manadia, qu'est-ce que tu nous annonces comme temps pour aujourd'hui? Là, j'ai l'impression un temps gris.
4: Un temps gris, un temps aussi humide par moment, car on aura quelques pluies qui peuvent survenir à tout moment, comme hier un petit peu. Beaucoup de nuages, quelques éclaircies aussi. C'est 15 à 16 degrés seulement pour les maximales aujourd'hui. Demain, ça sera encore similaire. Et à partir de jeudi, Sébastien, accroche-toi, l'été arrive. Et à partir de ce week-end, on frôle les 30 degrés et ça va nous changer
1: toute la garde-robe là.
4: Moi j'ai déjà monté toutes mes vestes hiver là.
1: Ah, c'est vrai au grenier.
4: C'est vrai.
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0: Musique de Sting sur Radio Mélodie. Sur la route, attention, bon, je pense que depuis cet animal, enfin, j'espère qu'il s'est pas fait écraser, hein, sur l'A320 avant la sortie Styr-Avandelle, on avait vu un petit chevreuil là qui se baladait sur l'autoroute, faut être prudent. Qu'est-ce qu'on peut encore signaler? Vous nous appelez d'ailleurs, hein, si vous aussi vous êtes témoin de faits de route, quelques petits ralentissements sur l'autoroute entre Völklingen et Sarrebruck et partout ailleurs, ça a l'air d'aller. Mais s'il y avait quoi que ce soit à rajouter, ben, vous nous appelez, hein, comme l'a fait Béatrice tout à l'heure quand elle a signalé cet animal errant.
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0: Avec Nadia, on vous donne les stations-service les moins chères. Sur notre zone de diffusion, j'ai trouvé un diesel à 1,80€. Pile, hein, à la station-service Winkler de Schwalbach, à 15 km de Sarrebruck.
3: Je suis épatée, moi j'ai 2,05€ au moins cher, Intermarché à Sarreguemines, 2,09€ Total à Rosbruck.
0: Le samplon 95 E10 coûte 1,84€ à Neunkirchen, station-service Globus, Esso ou Jet de Neunkirchen.
3: J'ai 1,99€ dans les stations Total à Sarreguemines et à Forbach.
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4: Avec notre rubrique des petites annonces à présent, Manadia.
5: J'ai à Hombourg quelqu'un qui se sépare de sa caravane de marque Pluma. Elle est en bon état, il y a un frigo, au vent, divers autres accessoires. 500 € pour cette caravane, je me vois bien dedans.
4: Quelqu'un vend un adoucisseur, un Fleck 8100SXT avec les flexibles. Il a en plus le sac de sel. La personne l'avait acheté en mois de décembre 2020 pour 1 000 €. Le prix est à débattre.
5: À vendre une surjeteuse pour toutes les couturières. Elle est en bon état. Prix à débattre à partir de 100 € sur Blissbruck.
4: Quelqu'un vend également des pneus hiver pour Mercedes GLA, modèle 2023. 4 pneus hiver. Des 235-50 R19H. C'était sur une Mercedes GLA. C'est des Continental Winter. Les pneus sont en bon état. Voilà, prix à débattre aussi pour ce produit.
5: Toutes les petites annonces sont visibles sur notre site, comme toujours, radiomélodie.com, et c'est un service gratuit, on vous le rappelle.

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1: La 15e édition du Festival Rem aura lieu le samedi 23 mai sur la place du Château à Remelfin. Entrée gratuite à partir de 18h30, buvette restauration sur place. Quatre groupes de Moselle et de Sarre sur scène, ainsi qu'un set du DJ Fredson au profit de l'association Agir Ensemble. Plus d'infos, festivalrem.eu et sur les réseaux sociaux. Attention, ça va chauffer à Ambar. Les sapeurs-pompiers de Ambar organisent leur traditionnelle soirée pizza flamme le samedi 23 mai à compter de 18h au sein de leur caserne. Au programme, pizza flamme, barbecue et buvette, ambiance conviviale et festive. Venez nombreux aux journées Supercars au parc d'activités de Taldrullingen les 23 et 24 mai à partir de 10h. Entrée gratuite, parade de véhicules de prestige et de collection, buvette restauration avec saucisses, merguez, flammes, frites tout au long de la journée. Voyager en Turquie le temps d'un week-end, l'association culturelle franco-turque organise son Festi Sargumin le week-end du 23 et 24 mai de 10h à 20h. Spécialité turque, grillade, pâtisserie orientale, jeux pour enfants, animation tombola, entrée libre, ouvert à tous. L'association Kérar organise son 6e salon d'art intemporel qui se tiendra les 23 et 24 mai dans la salle polyvalente de Kerbach, rue du Stade. Près de 70 artistes y présenteront quelques 300 toiles, photos ou sculptures. Cette exposition est une des plus importantes manifestations artistiques de Moselle. Le Fleischknödelfest le dimanche 24 mai à partir de midi au foyer Sainte-Barbe à Wibberswiller. Repas complet avec soupe, boulettes de viande ou jambon crudité, fromage et dessert. Animation tout au long de l'après-midi et en soirée. T'es dansant dans l'après-midi avec Romain et Château Gonflable pour les plus petits. En soirée, vous vous embarquerez pour un voyage musical pétillant et festif avec les Gacoustiques, mais aussi avec le groupe Contre-Soirée. Et à partir de 18h, grillade pizza flamme, réservée dès à présent via Facebook, Conseil de Fabrique catholique Wibberswiller ou par téléphone. L'association humanitaire Novisi organise son marché aux fleurs, artisanat et saveurs du terroir le dimanche 24 mai de 9h à 18h autour de la salle polyvalente de Henriville. Plus de 50 exposants seront présents, producteurs locaux, artisans et passionnés de jardinage. Une journée conviviale avec des animations dont un manège ainsi qu'une petite restauration et des gâteaux maison attendront les visiteurs. Les bénéfices soutiendront les actions humanitaires de l'association. Entrée libre, contact nbrnovisi@gmail.com. L'interassociation et la commune de Montbronne organisent leur traditionnel Waldfest le dimanche 24 mai. Tout au long de la journée, venez déguster leur spécialité à base de Waldmeister. À partir de 16h, au parcours de santé, mini-moto et retour de la Rabaldikatz. Animation musicale par l'orchestre Ma Bonne Étoile et DJ Chris dans la soirée. Restauration aux buvettes sur place. Vers minuit, ne manquez pas le traditionnel feu d'artifice. Entrée gratuite et sans réservation. L'Amicale des sapeurs-pompiers d'Innsbourg organise sa traditionnelle Kirp les 24 et 25 mai. Dimanche, à partir de 16h, animation avec l'orchestre Gilles et Luc. Lundi, à partir de 16h, animation avec l'orchestre Duo Paradiso. Et le soir, à partir de 18h, restauration avec assiettes paysannes, tarte flambée, pizza. Entrée gratuite. La société carnavalesque de Puttelange-au-Lac, en association avec l'Amicale des mineurs, organise son traditionnel vide-grenier du lundi de Pentecôte, le lundi 25 mai, de 9h à 18h, au gymnase municipal et rue Jean Moulin, Puttelange-au-Lac. Inscription auprès de Laetitia ou Sandrine, 2 euros le mètre linéaire, entrée gratuite, buvette restauration sur place toute la journée. Dans le cadre des 37e rencontres musicales, l'Institut Théodore Gouvy vous propose le samedi 30 mai à 20h à la collégiale de Hombourreau un concert donné par la maîtrise de la cathédrale de Metz sous la direction de Christophe Bergossi et aussi l'ensemble instrumental La Petite Symphonie sous la direction de Daniel Isoard. Billetterie, connexion, tourisme à Frémin-Merlebach à Hombourreau ou sur institut-gouvy.fr ou sur place, placement libre. Pour la fête des mères, l'harmonie municipale de Diblin vous invite le dimanche 31 mai à 16h30 au Clos des Arts. Deux formations se partageront la scène, le Musikverein Harmonie de Ballweiler en Sarre, puis en seconde partie l'harmonie Sainte-Cécile de Diblin. Entre tradition et modernité, ces deux ensembles vous entraîneront dans des univers musicaux multiples. La commune de Diblin profitera de cette occasion pour gâter toutes les mamans avec une attention particulière. Petite restauration, café gâteau, buvette et un bar à bulles vous seront proposés. Entrée libre. Toutes les infos et plus de détails sur radiomélodie.com, rubrique agenda.

0: La rhubarbe est à l'honneur, Manadia.
1: Eh oui, de la rhubarbe. Alors, je l'ai fait en version sucrée-salée aussi, Sébastien. Poulet rôti à la rhubarbe, miel et moutarde. Mmh. Tu m'en diras des nouvelles.
0: Bah, écoute, j'ai hâte de découvrir parce que déjà la recette d'hier m'a mis l'eau à la bouche. Radio Mélodie, il est 10h36.
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2: La rhubarbe est à l'honneur donc cette semaine et on vous propose un poulet rôti à la rhubarbe avec du miel et de la moutarde.
3: Et
2: on va
3: oui,
2: prendre,
3: pourquoi pas.
2: C'est pour 4 personnes là la recette, hein. 4 cuisses de poulet, donc ça fait environ 1,2 kg, 400 g de rhubarbe du jardin. T'en as en ce moment toi de la rhubarbe?
3: J'en ai tout plein.
2: Tout plein. 2 oignons rouges, 3 gousses d'ail, 40 g de miel, 20 g de moutarde à l'ancienne, 2 cuillères à soupe d'huile d'olive, 10 centilitres de bouillon de volaille, une branche de thym, du sel et du poivre.
3: On préchauffe notre four à 200 degrés, on coupe la rhubarbe en tronçons de 3 cm environ, on émince nos oignons rouges et on mélange le miel, la moutarde, l'huile, le sel et le poivre. On badigeonne le poulet avec ce mélange et on dispose les oignons, l'ail écrasé, le thym et le bouillon dans un plat. On met le poulet par-dessus, on enfourne 30 minutes. Après ça, on rajoute la rhubarbe autour du poulet et on poursuit la cuisson encore 20 minutes. Et en accompagnement, Sébastien, moi je nous vois bien avec des petites pommes de terre sautées.
2: Bah oui, c'est bon ça.
3: Après, on peut faire du riz aussi ou de la semoule, mais des petites pommes de terre grenaille, tiens, je vois bien ça.
2: Allez, ça, la recette est sur notre site radiomélodie.com. C'est vrai que au lieu de faire l'éternelle tarte à la rhubarbe, bah, on utilise un peu la rhubarbe du jardin différemment. Je trouve que c'est une super bonne idée, Nadia.
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Rosanna avec Toto sur Radio Mélodie. Le quintet se court à Chantilly à 13h55. Il y a 16 chevaux au départ. La sélection tonique Toto sur Radio Mélodie. Le quintet se court à Chantilly à 13h55. Il y a 16 chevaux au départ. La sélection Tony Gonzalez. Celle-ci.

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0: Il est 11h, l'heure de s'informer. Les infos présentées par Clémence Lobary. Bonjour Clémence.
1: Bonjour à tous. Martin Ney, jugé à partir d'aujourd'hui devant la cour d'assises de Nantes. Il est accusé d'avoir enlevé et tué le petit Jonathan en Loire-Atlantique. Les faits se sont déroulés il y a 22 ans. Le garçon de 10 ans avait disparu en avril 2004 lors d'une classe de mer à Saint-Brévin-les-Pins. Il avait été retrouvé sans vie en mai 2004 dans un étang près de Guérande. L'homme âgé de 55 ans a toujours nié les faits. De nouvelles plaintes pour viol visant Patrick Bruel vont être déposées dans les jours à venir. C'est en tout cas ce qu'a annoncé ce matin l'avocate de Flavie Flament. L'animatrice de télévision accuse elle-même le chanteur de viol alors qu'elle était mineure. L'artiste est déjà visé par une douzaine de procédures au total. Des aides ciblées pour aider les Français modestes. La porte-parole du gouvernement en a dit un peu plus ce matin sur le nouveau plan de soutien que doit présenter jeudi Sébastien Lecornu. Un plan qui s'adressera également aux secteurs d'activité les plus exposés selon de Maude Brigeon. À noter que ces aides concerneront uniquement le mois de juin. Le début des débats sur le projet de loi d'urgence agricole. La ministre de l'Agriculture Annie Genevard défend son texte aujourd'hui à l'Assemblée nationale. L'objectif, améliorer le quotidien des agriculteurs. Parmi les mesures notamment, le stockage d'eau dans des mégabassins.

0: médecine, la simplification administrative ou encore une implantation plus facile d'élevages industriels. Donald Trump salue une évolution très positive des discussions avec l'Iran. Le président des États-Unis a annoncé hier avoir annulé une nouvelle attaque contre l'Iran et il assure qu'il existe de très bonnes chances de parvenir à un accord avec Téhéran. L'alerte de l'Organisation mondiale de la santé face à l'épidémie d'Ebola en République démocratique du Congo. Le virus est vraisemblablement à l'origine de 131 décès recensés, de 513 cas suspects. Le chef de l'OMS se dit profondément préoccupé par l'ampleur et la rapidité de la maladie. Et puis en tennis, suite aujourd'hui du tournoi féminin de Strasbourg, Héloïse Boisson tentera de remporter sa première victoire depuis son retour de blessure. La numéro 1 française affronte au premier tour la canadienne Victoria Mboko. Excellente fin de matinée à tous.
1: Dans quelques jours, ça sera l'été. En attendant, c'est encore un peu l'automne avec une journée grisâtre à nouveau. Beaucoup de nuages, quelques gouttes de pluie et puis des températures de normal, on va dire. 16 degrés à peu près pour les maximales. 17 à 19 à partir de demain. Ça grimpe tout doucement. Et une météo donc quasi estivale pour jeudi et estivale après vendredi, samedi, dimanche. On aura 30 à 31 degrés. On peut ressortir les shorts, les maillots. Ah, ça va être bien ça.
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0: Franc est à vous.
1: On dit toujours que c'était mieux avant, mais qu'est-ce qui était mieux avant?
2: Je pense que les gens s'aidaient plus entre-temps avant. Alors là, quand vous tombez sur la route ou qu'il y a quelque chose, il n'y a personne qui vous aide. Je pense que les gens s'aidaient plus souvent. Bon, à part les voisins qu'on a, mais je veux dire, quand vous allez vous promener ou... Les gens ne vous regardaient pas tellement. C'était plus, les gens étaient plus compréhensifs, je dirais, avant.
3: La convivialité.
2: Voilà.
3: Hein. Ouais, exact. Pareil.
2: C'est la même chose.
1: S'amuser plus aussi.
3: Oui, c'est ça.
2: Oui. Ouais. Portable, il n'y a plus de sociabilité comme ça.
4: On est d'accord.
3: Ouais. Ouais.
5: On pouvait aller où on voulait. On avait nos balles, le bal champêtre le dimanche après-midi. On avait, bon, moi, j'ai jamais bien joué au foot à l'époque.
1: Est-ce que vous pensez qu'on était plus libre?
5: Ah oui, et puis bon, par exemple, comment j'avais, une fois que j'avais, avant le service militaire et après le service militaire, par exemple, j'allais toujours travailler le lundi, j'étais jamais au lit. Hein.
1: Ah ben bah, ça c'est parce que vous aviez un corps de jeune.
5: Danser, on allait danser, mais oui, vous m'avez demandé est-ce que je vais. Ben oui, mais c'était comme ça, c'était comme ça.
1: Non. On savait mieux s'amuser.
5: On s'amusait bien, oui, on s'amusait bien, puis en grande partie on se connaissait, hein, même... Même que moi, je suis pas de Forbach, hein, mais bon, ça fait rien.

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0: The Weeknd sur Radio Mélodie. Allez, on parle boulot. 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Radio Mélodie, il est désormais 11h16.
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1: Où est-ce que tu nous emmènes aujourd'hui, Manadia?
2: En France. Sébastien, souviens-toi d'Elio. Elio, atteint d'une leucémie rare, ses parents avaient lancé un appel aux dons.
1: Je crois qu'on en avait déjà parlé, hein.
2: Exactement. Donc, il y a eu un immense élan de solidarité pour trouver un donneur de moelle osseuse compatible avec Elio. Et Sébastien, la bonne nouvelle, eh bien, c'est que ce donneur, cette fameuse personne, a été trouvée pour ce petit garçon qui se bat donc contre cette leucémie rare. Une bonne nouvelle pour lui, parce que maintenant il va franchir une autre étape décisive vers la guérison, un pas de plus vers la guérison pour ce petit garçon. Et comme quoi, tu vois, les réseaux, toutes ces choses-là qu'on critique souvent, ça peut aussi amener
1: qu'on sait bien
2: des
1: utiliser.
2: Très
1: bonnes choses. Bien sûr, tu as raison.
2: Et puis après, il ne faut pas se décourager, faut continuer de donner, faut continuer de s'inscrire pour être donneur de moelle, donneur de sang, parce qu'il y a pas qu'Elio, il y en a d'autres qui attendent aussi votre soutien.
1: Ça, c'est une bonne nouvelle qui me fait plaisir.
2: Moi aussi.
1: Bon, tout à fait autre chose encore dans les autres nouvelles. Je sais pas si tu te souviens, Nadia, tout à l'heure, j'avais parlé là d'une personne qui avait trouvé hier à Grosne-Villers
2: en sortant
1: vers moi un petit chat. Je redonne l'annonce au cas où quelqu'un d'autre écouterait la radio. C'est un petit chat tigré noir et gris, moins d'un an, très sociable. Voilà, il a été trouvé hier à la sortie de Grosne-Villers vers Rémerin, si jamais c'est votre petit toutou, votre petit miaou miaou. Eh bien, vous pouvez nous contacter à la radio et je vous donnerai les coordonnées de la personne qui l'a récupéré et qui en prend soin en attendant.

0: j'ai dans les offres d'emploi, je vous proposerai un poste d'intervenant soutien scolaire, un homme ou une femme à Folgevillers. Les débutants seront acceptés. Ça sera un CDD d'ailleurs, hein, qui sera proposé pour ce poste d'intervenant en soutien scolaire. 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

Johnny Hallyday sur Radio Mélodie. Un jour viendra. Je le disais tout à l'heure, dans nos offres d'emploi, on cherche un intervenant soutien scolaire, un homme ou une femme. C'est pour un CDD de 8 mois à Folchevillers. C'est quelqu'un pour assurer du soutien scolaire auprès d'élèves de primaire et du collège. L'objectif est d'accompagner les élèves dans leur apprentissage, de renforcer leur base et de leur redonner confiance dans leurs capacités. Les débutants sont acceptés. Alors on recherche quoi ? Un étudiant, un enseignant, une personne ayant une solide maîtrise du français et des mathématiques, pédagogue, patient et motivé par la réussite des élèves. Faudrait être disponible lundi, mardi, jeudi et vendredi de 17h15 à 18h15. Vous l'avez compris, c'est un temps partiel, 4 heures par semaine. Regardez, voilà, l'offre est sur notre site radiomélodie.com.

0: sur Radio Mélodie, il est 11h46 et je vous parle des agriculteurs de la FDSEA 67. Les jeunes agriculteurs du Bas-Rhin sont mobilisés devant le Parlement européen à Strasbourg depuis ce matin. En fait, ils manifestent pour protester contre la hausse des prix des engrais azotés et le mécanisme d'ajustement carbone aux frontières, alors que de nouvelles mesures doivent être annoncées aujourd'hui. Forbach se numérise, des abribus munis de ports USB, des nouveaux panneaux d'affichage ou encore des colonnes parisiennes avec écran numérique ont été inaugurés. Et puis on parlera aussi de ce week-end nature qui est organisé à Ost ce week-end par la Ligue de protection des oiseaux. Observation du ciel, rallye nature et jeux sont en programme durant 2 jours pour toute la famille. On vous en dit plus sur le programme et toutes ces actualités tout à l'heure dans le Flash à midi.
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0: Les Milli Vanilli sur Radio Mélodie, midi 1, voici Marago Benabas. Oh pardon.
1: Plein de convictions.
0: Oh là là là là, il faut que j'achète des lunettes, hein. Je suis vraiment désolé Camille.
1: Pas de problème.
0: Bon, pardon, on est sérieux, il est midi 1, voici les infos avec Camille Bazin. Camille, on apprend qu'une nouvelle fusillade a eu lieu hier soir à Lyon.
1: 3 personnes ont été blessées par balle, dont 2 de 19 et 33 ans, grièvement dans le 8e arrondissement de Lyon. 2 personnes circulant à trottinette ont ouvert le feu avant de prendre la fuite. Les 3 blessés sont déjà connus de la justice. Une enquête pour tentative d'homicide volontaire en bande organisée a été ouverte. Les aides qui doivent être annoncées par Sébastien Lecornu pour lutter contre la hausse des prix des carburants seront des aides ciblées pour aider

0: les Français modestes et les secteurs d'activité les plus exposés. C'est ce qu'a confirmé ce matin sur France 2 Maud Bréjon, ministre déléguée à l'énergie et porte-parole du gouvernement. Elle défend le choix le plus efficace pour limiter les dépenses publiques. Les aides sont annoncées pour le mois de juin. Un peu plus tard, Roland Lescure, le ministre de l'économie, a confirmé sur BFM une aide à ceux qui en ont le plus besoin.
1: L'actualité de chez nous maintenant, les agriculteurs de la FDSEA 67 et les jeunes agriculteurs du Bas-Rhin sont mobilisés devant le Parlement européen à Strasbourg depuis ce matin.
0: Ils manifestent pour protester contre la hausse des prix des engrais azotés et le mécanisme d'ajustement carbone aux frontières. L'Union européenne a annoncé un grand plan fertilisant pour faire face à la situation. Le commissaire européen à l'agriculture et à l'alimentation, Christophe Hansen, doit en présenter les grandes lignes ce mardi au Parlement.
1: La ville de Forbach a inauguré son nouveau mobilier urbain.
0: La municipalité a mis en place plusieurs nouveautés, des abribus munis de ports USB, des nouveaux panneaux d'affichage ou encore des colonnes parisiennes avec écran numérique. Parmi les nouveautés, des toilettes publiques auto-nettoyantes ont également été installées place de l'Alma. La ville a signé un contrat de 12 ans avec la société Vedio pour mettre en place ce mobilier urbain et bénéficier de recettes publicitaires.
1: Ce week-end, la LPO Pays des Lacs organise la fête de la nature à la maison Goethe de Host.
0: Ça commence samedi soir avec une observation du ciel et des animations pour toute la famille. Marianne Cueillère, membre du groupe local du Pays des Lacs de la LPO, nous en dit plus sur ce qui vous attend.
2: Samedi, donc, ça va commencer même déjà à 19h pour ceux qui veulent observer déjà le soleil grâce à l'association Polaris de Fremin-Merlebach. Entre 20h et 20h30, on organisera donc des jeux de société à la Maison Goethe en lien avec la nature pour découvrir la migration, le bocage, la vie des marais, etc. Et puis après, quand il fait un peu plus nuit, donc vers 21h30, on ira de nouveau observer les étoiles.
0: La journée de dimanche commencera dès 8h avec une visite d'observation des étangs de Host. Ensuite, de 10h à 18h, de nombreuses animations sont proposées, toujours à la Maison Goethe.
2: Mon atelier poterie, on pourra réaliser en argile des oiseaux, des autres formes qu'on veut. Un rallye organisé par les CPN, donc la fête de la nature de ce week-end. Nous, on l'a tourné vers le jeu et l'exploration de la nature. C'est surtout en famille que ça peut se faire. La visite de l'arboretum l'après-midi vers 15h. Réalisation d'hôtels insectes, des kits à nichoirs, la découverte des plantes aussi.
0: Toutes ces animations sont gratuites. Le programme complet est à retrouver sur notre site internet.
1: Et puis une autre animation pour ce week-end, ma chère Camille, c'est l'agglomération de Sarreguemines qui organise une journée autour du vélo.
0: C'est ce samedi au programme un parcours d'agilité pour tester votre équilibre, des vélos insolites à tester, un atelier de réparation, sans oublier des sorties VTT de 20 et 35 km autour de Sarreguemines. Vous pourrez également venir encourager les coureurs du 23e Grand Prix cycliste. Deux courses sont prévues à 9h30 et 14h30. Toutes les animations se déroulent sur le parking du centre nautique de Sarreguemines de 10h à 18h.
1: Et c'est animé par Radio Mélodie. Merci chère Camille Bazin. On se retrouve
0: à 14h.
1: À 14h, tu as toute la journée aujourd'hui, Camille Bazin. Incroyable, bah, c'est un vrai plaisir, crois-moi. La météo à présent avec toi, Nadia.
3: Encore de la grisaille, toujours des nuages. Des nuages qui peuvent laisser échapper quelques gouttes de pluie au fil de la journée. On aura aussi droit à quelques éclaircies, je te rassure. Côté température, elles sont plutôt douces, mais sans excès. 16 degrés seulement pour les maximales. Demain, on a encore 17 à 19 degrés. Ça grimpe tout doucement jusqu'à arriver à un week-end estival, Sébastien. À partir de jeudi, ça devient quasi estival pour un grand et beau soleil et de la chaleur pour ce week-end.
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0: Les conditions de circulation, Nadia, comme toujours, hein, on fait la route ensemble. S'il y avait quoi que ce soit à signaler, c'est toujours utile hein, d'écouter Radio Mélodie. Là, c'est un petit peu coincé, un petit peu encombré, là, à Forbach, là. Avenue Saint-Rémy, à Forbach. Ça coince aussi un peu sur la rue Sainte-Croix, à Forbach. Un petit ralentissement. Également remarqué, là, sur Styrin-Vendel, sur la rue de Chenec, hein, toujours par les utilisateurs de Waze. D'autres choses à signaler, à rajouter, Nadia. 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
1: Mais bien sûr, et vous aussi, c'est le 03 87 98 29 29.
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0: Pour les stations-service les moins chères, j'ai trouvé un diesel à 1,80€ à la station-service Vinclair de Schwalbach depuis 2 heures, hein, ça bouge pas.
1: Et moi j'ai 2,05€ pour le moins cher, Intermarché à Sarreguemines ou encore Carrefour à Grosse-Biederstorf.
0: Le samplon 95 E10 coûte 1,85€ à la station-service Vinclair de Schwalbach.
1: 1,99€ au moins cher dans les stations Total à Forbach et Sarreguemines.
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0: Nadia, cette semaine, ce 24 mai, c'est nouveau le fameux Flaschknödelfest. Et je suis sûr que tu sais où c'est.
1: À Wibersviller.
0: Il n'y a qu'un village où on fait ça,
1: oui.
0: Évidemment, à Wibersviller, en tout cas dans le coin.
1: Et ils auront le beau temps en plus.
0: Et il y aura le beau temps. Bah oui, là, il faut mettre la crème solaire. Hein. Le conseil de fabrique de Wibersviller propose ça le 24 mai, à partir donc de midi, au foyer Sainte-Barbe. Il y a mangé à boire. Les gars acoustiques sont de retour. Il y a une soirée, une belle soirée organisée également avec Romain pour un thé dansant l'après-midi. Et là, avec Nadia, en fait, on vous propose de vous offrir des repas.
1: Hein, si le
0: vous
1: repas
0: avez
1: de midi.
0: Voilà, si vous avez l'habitude d'y aller. Alors, c'est soupe, Flaschknödel ou jambon crudité, fromage et dessert. Normalement, ça coûte 20€ en pré-vente, 22€ la journée. Bah, pour deux personnes,
1: bon,
0: ça fait 40€ quand même, hein, ou 44 si on payait
1: sur
0: place.
1: Ça, c'est une belle
0: journée. Alors, Wibersviller, vous avez déjà été au Flaschknödel? Ça vous dit d'y aller? 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
6: Le barbecue au gaz est de plus en plus présent dans nos foyers. Voici comment l'entretenir et le faire durer dans le temps.
7: Alors le barbecue au gaz est prévu pour fonctionner en extérieur. Il est donc équipé pour du gaz propane. C'est celui qui ne gèle pas en hiver. Il peut aussi fonctionner avec du gaz naturel, sous réserve à ce moment-là de changer les injecteurs. Il faut penser à bien fermer le robinet du détendeur après chaque utilisation. Au moment de l'ouverture de votre robinet, n'oubliez pas d'actionner le petit bouton sur l'arrière du détendeur. C'est une sécurité qui ferme le robinet en cas de rupture du gaz. N'oubliez pas de vérifier si une date limite d'utilisation du flexible est présente sur celui-ci. Le cas échéant, le changer.
6: Mon barbecue ne s'allume pas. De quoi ça peut venir, Eric ?
7: Alors, la première raison est malheureusement la plus fréquente, c'est la bouteille de gaz qui est vide. Il faut juste espérer que cela n'arrive pas un week-end. Ensuite, on regarde si le robinet du gaz est bien ouvert. Et comme je le disais tout à l'heure, pensez à appuyer sur le bouton antidépression qui se trouve à l'arrière de votre détendeur. Si tous ces points sont vérifiés, il faut regarder du côté du barbecue. Si le gaz sort mais ne s'enflamme pas, et si votre appareil est équipé d'un allumage automatique, essayez de remettre le robinet à zéro et de recommencer. Vous pouvez aussi faire un test en allumant avec un moyen extérieur, tel un briquet ou une allumette, en prenant bien sûr toutes les précautions qui s'imposent. Si le gaz sort et s'enflamme, mais les brûleurs ne restent pas allumés, c'est certainement que votre appareil est équipé d'un thermocouple qui contrôle la présence d'une flamme. Pensez à tenir la manette de votre brûleur enfoncée durant au moins 15 à 30 secondes avant de la lâcher. Vérifiez également si la pointe de la sonde est bien au contact de la flamme. Elle a pu bouger et n'est plus chauffée correctement. Si votre flamme n'est pas présente sur l'ensemble du brûleur ou s'il n'est pas parfaitement bleu, il faut regarder du côté de l'injecteur. Il peut parfois être sale et en partie bouché. Un simple nettoyage peut régler le problème.
6: Est-ce que tu as des astuces à nous donner pour l'hivernage ?
7: Oui, si on ne veut pas l'utiliser pendant la période hivernale, il faut le préparer pour l'aider à passer tout l'hiver afin de le retrouver impeccable au printemps. Pour cela, il va falloir nettoyer l'ensemble des tôles et des grilles, brosser les brûleurs avec une petite brosse métallique et pour les pièces en fonte, appliquer simplement de l'huile alimentaire dessus. Cela évitera qu'elle rouille. Si possible, vous le stockez à l'abri de l'humidité, posez une housse dessus pour le protéger de la pluie et de la poussière.
6: Merci beaucoup Eric. Je rappelle qu'on peut retrouver tous les accessoires nécessaires sur le site cyberpièces.com.

0: Jérémy Frérot, il est midi 33 sur Radio Mélodie.
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0: Une chanson qui a presque 60 ans, t'imagines, David McWilliams, The Days of Pearly Spencer.
1: Je savais qu'elle n'était pas toute jeune, mais 60 ans,
0: presque. L'année prochaine. Eh ben, dis donc. Alors, moi, j'ai nouveau entendu des choses dans les couloirs de la radio. Nadia, est-ce que je peux m'ichpapapler ou pas?
1: En tout cas, parle de la fête des mères.
0: Mais oui, la semaine prochaine, on aura la fête des mamans. Et vous doutez bien qu'avec la radio, on adore vous faire plaisir, on adore vous gâter. Et là. On mettra les bouchées doubles, si je puis dire.
1: Oui. Et honnêtement, je veux pas trop m'avancer, mais je suis persuadée que tout le monde trouvera son bonheur.
0: Exactement. Voilà. Là, j'ai signé quelque chose tout à l'heure. J'ai dû signer un bon d'achat. Je vous dis pas. Mais ça sera pour les mamans.
1: Mais tu sais, je me dis, en fait, tu signes ce que je te donne. Peut-être que je peux te donner plein de choses, en fait.
0: Attends, je vais prendre la feuille tout de suite. Allez, où cette feuille? Je fais attention quand même. Écoutez, Nadia et moi, on vous souhaite de passer encore un bon mardi. On se retrouvera demain pour un nouveau numéro
1: de la Mélodie Family. On vous dit à demain.
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0: Bonjour à toutes et tous. 3 blessés par balle à Lyon hier dans la soirée. Une fusillade menée par 2 individus en trottinette a eu lieu dans le 8e arrondissement. 2 hommes touchés sont dans un état grave. Leur pronostic vital était engagé. Une enquête pour tentative d'homicide volontaire en bande organisée a été ouverte par le parquet de Lyon. Le conseil de planification écologique a eu lieu ce matin, présidé par Emmanuel Macron. Délocalisé au salon Réseau Vrac et Réemploi Porte de Versailles à Paris, il est consacré à la réduction des déchets plastiques. Et le président indique vouloir mettre en place une consigne pour ces bouteilles en plastique, alors qu'une sur deux est actuellement collectée en France et que ce taux doit atteindre 90% en 2029. Emmanuel Macron a demandé au gouvernement d'engager une concertation sur ce sujet. Un candidat au bac âgé de moins de 10 ans, c'est ce qu'indique le ministre de l'Éducation pour la session 2026. Édouard Geffray qui dit aussi ne pas être sûr que ce soit une bonne chose d'inscrire son enfant au bac aussi jeune. Le ministre veut travailler sur l'instauration d'un âge plancher pour pouvoir être candidat. La première épreuve en filière générale et technologique a lieu cette année le 15 juin. Gérald Darmanin se dit très rassuré par la façon dont Christophe Glaize est traité. Le ministre de la Justice de retour d'Algérie, il a évoqué des échanges extrêmement francs avec le président algérien au sujet du journaliste français détenu dans ce pays. Christophe Glaize a renoncé à se pourvoir en cassation et espère obtenir une grâce présidentielle. Moins d'une semaine après Donald Trump, c'est au tour de Vladimir Poutine de se rendre en Chine. Le président russe attendu cet après-midi et jusqu'à demain pour renforcer ses liens avec ce pays allié. Il doit rencontrer Xi Jinping et veut notamment faire aboutir un projet de gazoduc. Enfin, si vous déclarez vos revenus en version papier, c'est le dernier jour pour s'en occuper. Pour la déclaration des impôts en ligne, la date limite dépend de votre département de résidence. Pour les premiers, les habitants des départements 01 jusqu'à 19, ce sera jusqu'à jeudi soir. Et c'est la fin de ce point sur l'actualité de la mi-journée. Bon après-midi.
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2: Absolument, et quel plaisir pour moi que de vous retrouver ici, de vous accompagner jusqu'à 16h avec la musique, avec les infos, avec un petit tour sur Netflix, avec un petit tour dans l'univers d'Ed Sheeran. Alors c'est marrant ça, Ed Sheeran qui vient de dévoiler une nouvelle chanson qui pourrait bien être un des cartons de cet été. Et ce qui est marrant, c'est que cette nouvelle chanson...

été enregistrée il y a 12 ans. Ah, il a pris son temps avant de la livrer. On en parlera tout à l'heure. Mais pour l'heure, c'est Billy Paul avec cette reprise légendaire de Elton John. Mais oui, c'est Your Song.

Relecture du premier succès d'Elton John par Billy Paul avec cette voix impressionnante, Your Song, c'est sur Radio Mélodie. C'est le mois de mai, c'est le mois du vélo et il y a d'ailleurs le rendez-vous autour du vélo à Sarreguemines, parking du centre nautique, un bel événement vélo qui vous attend ce samedi toute la journée de 10h à 18h. Il y a de nombreux événements pour le week-end de Pentecôte. On vous les livre dès maintenant sur radiomélodie.com. Allez jeter un petit coup d'œil par là et si vous organisez un événement, eh bien venez déposer votre manifestation. On va retrouver Robbie Williams, tout de suite, c'est Millennium.

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écrit l'histoire et ça nous touche toujours d'entendre la voix de Grégory Le Marchal. C'était l'Eurovision samedi. Déception, on peut le dire, pour nous, pour Monroe. Moi personnellement, j'aurais espéré une meilleure position dans le classement. J'espérais qu'on allait terminer dans le top 5. Au final, pas du tout. Et on va retrouver quelqu'un qui avait gagné l'Eurovision, tiens, en 2021 avec son groupe Maneskin. C'est Damien O'David, on l'écoute ici sur Radio Mélodie. C'est The First Time.

0: L'agenda des sorties.
1: La 15e édition du Festival Arème aura lieu le samedi 23 mai sur la place du Château à Rémelfin. Entrée gratuite à partir de 18h30, buvette restauration sur place. Quatre groupes de Moselle et de Sarre sur scène, ainsi qu'un set du DJ Fredson au profit de l'association Agir Ensemble. Plus d'infos, festivalarème.eu et sur les réseaux sociaux. Attention, ça va chauffer à Hambach. Les sapeurs-pompiers de Hambach organisent leur traditionnelle soirée pizza flamme le samedi 23 mai à compter de 18h au sein de leur caserne. Au programme, pizza flamme, barbecue et buvette, ambiance conviviale et festive. Venez nombreux aux journées Supercars au parc d'activités de Taldrullingen les 23 et 24 mai à partir de 10h. Entrée gratuite, parade de véhicules de prestige et de collection, buvette restauration avec saucisses, merguez, flammes, frites tout au long de la journée. Voyager en Turquie le temps d'un week-end, l'association culturelle franco-turque organise son Festi Sargemin le week-end du 23 et 24 mai de 10h à 20h. Spécialité turque, grillade, pâtisserie orientale, jeux pour enfants, animation tombola, entrée libre, ouvert à tous. L'association Kérar organise son 6e salon d'art intemporel qui se tiendra les 23 et 24 mai dans la salle polyvalente de Kerbach, rue du Stade. Près de 70 artistes y présenteront quelques 300 toiles, photos ou sculptures. Cette exposition est une des plus importantes manifestations artistiques de Moselle. Le Fleischknödelfest le dimanche 24 mai à partir de midi au foyer Sainte-Barbe à Wibersviller. Repas complet avec soupe, boulettes de viande ou jambon crudité, fromage et dessert. Animation tout au long de l'après-midi et en soirée. Thé dansant dans l'après-midi avec Romain et château gonflable pour les plus petits. En soirée, vous vous embarquerez pour un voyage musical pétillant et festif avec les Gacoustiques, mais aussi avec le groupe Contre-Soirée. Et à partir de 18h, grillade pizza flamme, réservée dès à présent via Facebook, Conseil de Fabrique catholique Wibersviller ou par téléphone. L'association humanitaire Novisi organise son marché aux fleurs, artisanat et saveurs du terroir le dimanche 24 mai de 9h à 18h autour de la salle polyvalente de Henriville. Plus de 50 exposants seront présents, producteurs locaux, artisans et passionnés de jardinage. Une journée conviviale avec des animations dont un manège ainsi qu'une petite restauration et des gâteaux maison attendront les visiteurs. Les bénéfices soutiendront les actions humanitaires de l'association. Entrée libre, contact nbrnovisi@gmail.com. L'interassociation et la commune de Montbronne organisent leur traditionnel Waldfest le dimanche 24 mai. Tout au long de la journée, venez déguster leur spécialité à base de Waldmeister. À partir de 16h, au parcours de santé, mini-moto et retour de la Rabaldikatz. Animation musicale par l'orchestre Ma Bonne Étoile et DJ Chris dans la soirée. Restauration buvette sur place. Vers minuit, ne manquez pas le traditionnel feu d'artifice. Entrée gratuite et sans réservation. L'amicale des sapeurs-pompiers d'Innsbourg organise sa traditionnelle Kirp les 24 et 25 mai. Dimanche, à partir de 16h, animation avec l'orchestre Gilles et Luc. Lundi, à partir de 16h, animation avec l'orchestre Duo Paradiso. Et le soir, à partir de 18h, restauration avec assiettes paysannes, tarte flambée, pizza. Entrée gratuite. La société carnavalesque de Puttelangelac, en association avec l'amicale des mineurs, organise son traditionnel vide-grenier du lundi de Pentecôte, le lundi 25 mai, de 9h à 18h, au gymnase municipal et rue Jean Moulin, Puttelangelac. Inscription auprès de Laetitia ou Sandrine, 2€ le mètre linéaire, entrée gratuite, buvette restauration sur place toute la journée. Dans le cadre des 37e rencontres musicales, l'Institut Théodore Gouvy vous propose le samedi 30 mai à 20h à la collégiale de Hombourreau un concert donné par la maîtrise de la cathédrale de Metz sous la direction de Christophe Bergossi et aussi l'ensemble instrumental La Petite Symphonie sous la direction de Daniel Isoire. Billetterie, connexion, tourisme à Frémin-Merlebach à Hombourreau ou sur institut-gouvy.fr ou sur place, placement libre. Pour la fête des mères, l'harmonie municipale de Diblin vous invite le dimanche 31 mai à 16h30 au Clos des Arts. Deux formations se partageront la scène, le Musikverein Harmonie de Ballweiler en Sarre, puis en seconde partie l'harmonie Sainte-Cécile de Diblin. Entre tradition et modernité, ces deux ensembles vous entraîneront dans des univers musicaux multiples. La commune de Diblin profitera de cette occasion pour gâter toutes les mamans avec une attention particulière. Petite restauration, café gâteau, buvette et un bar à bulles vous seront proposés. Entrée libre. Toutes les infos et plus de détails sur radiomélodie.com, rubrique agenda.

0: Ça y est, on les entend. 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
1: La faïencerie de Sarreguemines, un lieu chargé d'histoire au cœur de la ville. 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

0: John Lee Hooker, boum boum boum boum sur Radio Mélodie. Si vous aimez les films qui font un peu peur, allez faire un petit tour sur Netflix, il y a une surprise étonnante, c'est le film Nature Prédatrice.
1: Il y a des chances qu'on ait affaire à un ouragan de catégorie 5.
2: À chaque fois qu'ils nous mettent en garde, on se rend compte après que c'était pas si grave.
3: Sérieux, j'hallucine.
0: C'est le phénomène que personne n'avait vu venir. Nature Prédatrice, un film que Sony avait même abandonné avant sa sortie au cinéma. Et aujourd'hui, ce film explose littéralement au niveau des compteurs sur Netflix. Les trois premiers jours de mise en ligne, le thriller catastrophe a été vu 37,7 millions de fois. Il s'impose numéro 1 dans 91 pays. Le pitch est simple, mais plutôt efficace. Une petite ville balayée par un ouragan de catégorie 5, des rues inondées, mais surtout des requins affamés qui envahissent les zones submergées. Au cœur du chaos, Lisa, qui est enceinte, tente de survivre et malgré des critiques assez sévères, le film coche toutes les cases du carton Netflix. Concept immédiat, rythme nerveux, c'est 1h23 de pur survival et ça cartonne, c'est numéro 1 actuellement dans le monde. 37 millions de vues pour ce film, je vous le rappelle, Nature Prédatrice. Nous, on invite Christophe Maé, on l'écoute ici, chanson pour toutes les mamans, c'est la lune.

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1: Une jolie chanson, particulièrement touchante, Calogero, on écoutait le portrait, c'est sur Radio Mélodie. Radio Mélodie, c'est votre radio en Moselle-Est, il est bientôt 14h, à 14h, on aura l'occasion d'aller faire un petit tour du côté de l'info locale avec la rédaction, on aura l'occasion de parler des petites annonces, on parlera de Ed Sheeran qui dévoile une chanson inédite, une chanson enregistrée pourtant il y a exactement 12 ans, mais pour des raisons juridiques, le titre n'avait pas pu sortir, c'est maintenant chose corrigée, on va en reparler pour l'heure. Véronique Sanson, souvenez-vous, comme je l'imagine.

Bonjour à tous. La liste des plaignantes s'allonge concernant les accusations de viol à l'encontre du chanteur Patrick Bruel. De nouvelles plaintes pour viol vont être déposées contre le chanteur dans les jours qui viennent, a annoncé ce matin sur France Inter Corinne Herman, l'avocate de l'animatrice Flavie Flamand. Ces nouvelles plaignantes ont décidé de prendre la parole en soutien à l'animatrice télé qui accuse Patrick Bruel de l'avoir droguée et violée alors qu'elle n'avait que 16 ans. Patrick Bruel nie les faits et parle de relations brèves et épisodiques. Le directeur général de l'Organisation mondiale de la santé s'est dit profondément préoccupé par l'ampleur et la rapidité de l'épidémie d'Ebola qui frappe la République démocratique du Congo. 131 morts et 514 cas suspects ont été recensés. Le comité d'urgence de l'OMS se réunit aujourd'hui pour examiner les traitements et les vaccins à utiliser. Dans l'actualité plus près de chez nous, de fortes chaleurs sont attendues dans la région ce week-end. Après un début de mois de mai plutôt maussade, la météo sera estivale en Alsace et en Lorraine cette semaine. Dès jeudi, il fera 22 degrés selon Météo Grand Est. Et les jours suivants, le thermomètre va grimper pour dépasser les 30 degrés dimanche. Jusqu'à 31 degrés sont attendus pour le lundi de Pentecôte. Le seuil de forte chaleur pourrait bien être observé pour la première fois de la saison selon le prévisionniste. Le point complet sur vos conditions météo après les infos. D'importants travaux d'eau vont être menés sur la commune de Petite-Rosselle. La communauté d'agglomération de Forbach mène des travaux sur le réservoir communal d'eau potable de la commune. Dans ce cadre, Veolia va réaliser une importante intervention sur l'équipement situé rue principale dans la nuit de mercredi à jeudi afin de remplacer des vannes. De 20h à 5h du matin, l'eau sera totalement coupée. Ensuite, des perturbations temporaires pourront être constatées. Eau blanchâtre liée à la pression d'air, légère coloration ou encore baisse de pression. Les pompiers de Moselle seront déployés dans le massif forestier de Phalsbourg demain pour un vaste exercice de lutte contre les feux de forêt. Cette manœuvre mobilisera environ 120 sapeurs-pompiers et 25 engins, ainsi que des renforts venus notamment de Sarre et de Meurthe-et-Moselle. Un avion bombardier d'eau de la sécurité civile interviendra également en conditions réelles. L'objectif est de tester la coordination des secours et des partenaires face au risque de feux de forêt dans un contexte de hausse des interventions liées aux sécheresses et au changement climatique. Une rose, un espoir, secteur Vouzviller recherche des bénévoles pour sa soirée de remise de chèques. Après les motards, ce sont des photographes bénévoles qui sont recherchés cette fois-ci. Cette année, la remise de chèques nationale d'une rose, un espoir aura lieu le dimanche 14 juin à Vouzviller. Si vous souhaitez capturer les moments de cette journée, vous pouvez contacter directement l'association sur sa page Facebook. Et puis enfin, on termine avec une sortie. La fête des brasseurs est de retour à Forbach. Ce week-end, 6 brasseries artisanales seront présentes dans le centre-ville pour vous faire déguster une cinquantaine de bières différentes. Vous pourrez par

0: exemple retrouver la brasserie du Centième Singe à Altvillers ou encore les brasseries forbachoises Galibo et Hopgang. Rendez-vous dès 11h sur le parking en face du restaurant Umberto's rue Nationale. Une exposition de voitures anciennes, de la restauration et de la musique compléteront l'événement. Voilà pour l'actualité, je vous souhaite une très belle journée à tous.
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2: Merci d'être avec nous. N'oubliez pas, si vous êtes témoin de bouchons, d'accidents, de ralentissements, de contrôles de vitesse, de chaussées dégradées, d'objets encombrants, prévenez-nous 03 87 98 29 29. Moi, je relaye vos infos en direct à la radio. N'hésitez pas. Tout à l'heure, on ira trouver France Gall. Je vois venir Andrew Gold. J'ai aussi Francis Cabrel, la dame de Haute-Savoie sur Radio Mélodie.

Francis Cabrel sur Radio Mélodie, il avait dit « Je ne ferai plus d'album, j'ai plus l'inspiration, donc je veux bien sortir des chansons quand l'inspiration me vient, faire un single de temps en temps. » Et puis finalement, il vient de faire ce qu'on appelle un grand rétro-pédalage à l'approche des 50 ans de carrière de Francis. Il annonce finalement que l'année prochaine, en 2027, on aura droit à un nouvel album, 50 ans après son tout premier opus. On va surveiller tout ça, Francis Cabrel était là sur Radio Mélodie. La suite, Diana King, c'est Shy Guy.

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Dream as One dans la BO du dernier Avatar. On écoutait ici Miley Cyrus. C'est sur Radio Mélodie. 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Il y a des offres d'emploi, par exemple. On recherche du côté de Etzlin, chauffagiste frigoriste. À vendre, porte-revue du côté de Sarreguemines. Il y a pas mal de mobilier également par là. Grippin à Puttelange-au-Lac, lit enfants et accessoires à Alberstroff. 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Voici les Communards, c'est Don't Leave Me This Way.

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c'est Rihanna sur Radio Mélodie avec Umbrella. Le retour d'Ed Sheeran. Ah, je pense qu'il a décidé d'envahir les ondes cet été avec cette chanson qui s'appelle Repeat It. Et ce qui est étonnant, c'est que cette chanson inédite a été enregistrée il y a 12 ans, en 2014. Une collaboration avec le DJ producteur Martin Garrix. Martin Garrix qui n'avait que 17 ans au moment où ils ont mis en boîte cette chanson. Mais pour des raisons légales, le single n'a jamais pu sortir. Un casse-tête de label avait bloqué sa sortie. Et finalement, 12 ans plus tard, ils ont trouvé une solution. Le single est maintenant dévoilé, il s'appelle Repeat It. Et comme Martin Garrix est aux commandes, on a des sonorités électro. Repeat It, la collaboration Ed Sheeran, Martin Garrix. Le single est enfin dévoilé. Je pense que c'est parfaitement taillé pour l'été. On risque de réentendre cette chanson. À venir, Brooke Fraser, je vous passe aussi Benabar et Pascal Obispo avec cette question, reste-t-il du bonheur ?

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On parlait tout à l'heure de musique électronique avec Martin Garrix. Lui, il a été un des précurseurs de la musique électronique en France, bien avant la French Touch, à la fin des années 70. Cérone qui a entendu sa musique résonner d'ailleurs lors de la cérémonie d'ouverture des Jeux Olympiques, on s'en souvient. On l'écoutait ici avec Supernature. Il est déjà bientôt 15h. Avant 15h, on écoute Ses Phases avec Lucille. Et puis à 15h, on fera le point sur l'actualité, l'info en France et dans le monde.

0: Bonjour, bonjour à toutes et tous. 727 327, c'est le nombre de candidats au bac cette année. Les épreuves débutent dans moins d'un mois pour les filières générales et technologiques et ce sera même dès demain pour le bac professionnel avec l'épreuve écrite de langue. Pour cette session 2026, le plus jeune candidat a un peu moins de 10 ans. Une situation qui interpelle le ministre de l'Éducation, Édouard Geffrey, dit souhaiter encadrer les inscriptions à l'examen en fixant un âge plancher pour les candidats. Après la mobilisation des agriculteurs cet hiver, un projet de loi arrive à l'Assemblée cet après-midi. Il doit tenter de répondre à la crise du secteur et les débats s'annoncent agités. Plusieurs mesures sont vivement décriées sur les pesticides, les projets de stockage d'eau ou encore l'extension des bâtiments d'élevage. Une opération de recherche citoyenne aura lieu samedi en Loire-Atlantique, annonce de la gendarmerie après la disparition de Manon Rolandeau. Cette agricultrice de 31 ans est introuvable depuis fin mars et une battue sera donc menée sur inscription et encadrée par les forces de l'ordre. Le conjoint de Manon Rolandeau, suspecté de l'avoir tué, a lui été arrêté en Algérie le 27 avril. Il est depuis en détention provisoire. Une nuit dans le train pour des centaines de voyageurs. En cause, un accident sur la ligne Paris-Lyon-Marseille hier soir en Saône-et-Loire. 8 TGV se sont retrouvés bloqués. Certains sont arrivés à destination seulement ce matin avec plus de 9 heures de retard. Les délais pour les rendez-vous médicaux restent stables. C'est le bilan d'une étude aujourd'hui de Doctolib et la Fondation Jean Jaurès. En moyenne, on compte 3 jours pour voir un généraliste, mais les délais se rallongent pour certains spécialistes. 42 jours pour un cardiologue en moyenne, 32 jours pour un dermatologue. L'étude montre par ailleurs de grandes disparités selon les territoires. Enfin du foot avec ce soir le premier match de barrage entre Laval, 16e de Ligue 2, et Rouen, qui a terminé 3e du championnat de national. Le match à 20h30 en Normandie, avant le retour dimanche à Laval. C'est la fin de cette édition. Bon après-midi.
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2: Et merci beaucoup Elsa. Elsa Ruot, commande de l'actualité en France et dans le monde. Prochaines infos dans un peu moins d'une heure maintenant. Ce sera à 16h précise. L'info, je vous le rappelle, c'est quand vous le voulez aussi sur radiomélodie.com, le site internet de la radio. Nous, on s'en va retrouver tout de suite. Roy Orbison, souvenez-vous de lui avec Pretty Woman.

difficile de ne pas penser à Julia Roberts quand on entend cette chanson Pretty Woman. Le titre avait été réutilisé évidemment dans la comédie romantique avec Julia Roberts et Richard Gere, Roy Orbison sur Radio Mélodie. Tout à l'heure, on écoutera Zebda, on va tomber la chemise. Il y a Al Jarreau qui arrive également avec Morning.

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tomber la chemise. Et ça, c'est une excellente idée, d'autant plus qu'on va réellement pouvoir le faire si la météo du week-end de l'Ascension n'a pas été géniale. Pour le week-end de Pentecôte, la donne va clairement changer. On nous annonce des températures qui vont continuer de grimper, surtout à partir de jeudi. On va passer carrément jeudi, vendredi en mode conditions estivales, des conditions estivales qui seront là pour le week-end, le long week-end de Pentecôte. Et ça, c'est plutôt une bonne nouvelle. Donc, tomber la chemise, ouais, je pense qu'on va pouvoir réellement le faire, absolument. Il y a les Crusaders qui arrivent, j'ai aussi les Enfoirés tout de suite. La nouvelle chanson, c'est L'île au trésor.

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Lara non c'è, Radio Mélodie, c'était NEC. Continuez de nous joindre si vous êtes témoin de difficultés sur le réseau routier. Moi, je relaye vos infos à la radio 03 87 98 29 29. Genesis dans quelques minutes. On va écouter Jesus, He Knows Me. Je vous passe la BO également, enfin la chanson principale de Zootopie numéro 2, Shakira, qui participe au dessin animé, tout comme pour le premier volet d'ailleurs. On écoute Zoo.

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me connaît et il sait que j'ai raison. Un clip vidéo très rigolo à l'époque où Phil Collins jouait pour le groupe Genesis les prédicateurs comme à la télévision américaine. Jesus He Knows Me, ça faisait partie de l'ultime album du groupe Genesis publié au début des années 90. Moi je vais vous quitter ici, je reviens demain après-midi dans quelques minutes, c'est Michel. On va se quitter en musique avec un extrait de la comédie musicale La Légende du Roi Arthur. On écoute Florent Motte et Camilou avec Quelque chose de magique. À demain.

0: Excellente fin d'après-midi en ce mardi 19 mai, il est 16h et c'est l'heure de l'info. Avec Margot Benabaz. Bonjour Margot.
1: Bonjour Michel, bonjour à tous. L'épidémie d'Ebola en République démocratique du Congo inquiète l'OMS. Le directeur général de l'Organisation mondiale de la santé s'est dit profondément préoccupé par l'ampleur et la rapidité de l'épidémie qui touche le pays africain. Le comité d'urgence de l'OMS doit être réuni aujourd'hui alors que la maladie est à l'origine de 131 décès et de 513 cas suspects. Dans le même temps, le gouvernement allemand a annoncé qu'un Américain ayant contracté la maladie allait être soigné en Allemagne. De nouvelles plaintes contre Patrick Bruel vont être déposées dans les jours à venir. Corinne Herman, l'avocate de Flavie Flamand, a annoncé aujourd'hui que d'autres plaintes pour viol allaient voir le jour très prochainement. Le chanteur est visé à ce stade par au moins 6 plaintes pour violences sexuelles. Il nie les faits qui lui sont reprochés et évoque des relations sexuelles consenties avec l'animatrice qui n'avait que 16 ans au moment des faits. 250 agriculteurs se sont mobilisés ce mardi devant le Parlement européen à Strasbourg. Ils manifestent pour protester contre la hausse des prix des engrais azotés et le mécanisme d'ajustement carbone aux frontières. Les syndicats FDSEA 67 et les jeunes agriculteurs du Bas-Rhin ont notamment appelé à se mobiliser à 13h. 250 agriculteurs et 30 tracteurs étaient présents dans la capitale alsacienne, alors que le commissaire européen à l'agriculture, à l'alimentation, Christophe Hansen, a présenté les grandes lignes d'un plan sur les engrais au Parlement. Les élèves lorrains mobilisés contre le harcèlement ont été récompensés aujourd'hui. L'Académie de Nancy-Metz met en avant les lauréats des prix non au harcèlement. Pour cette édition 2026, près de 200 productions ont été proposées et 14 ont été récompensées. Parmi elles, il y a la vidéo « La rumeur » réalisée par les élèves du collège Robert Schumann et des écoles de Bérenne-lès-Forbach. Le prix spécial « Prévention du harcèlement sexiste et sexuel » va au collège Jean Cetlin G. de Rohrbach-les-Bitches. Les élèves de l'école Jean Moulin de Putelange-aux-Lacs ont aussi été distingués. Ce week-end, la LPO Pays des Lacs organise la fête de la nature à la Maison Gutte à Ost. Ça commence samedi soir avec une observation du ciel et des animations pour toute la famille. Marianne Queer, membre du groupe local du Pays des Lacs de la LPO, nous en dit plus sur ce qui vous attend.
2: Samedi, donc, ça va commencer même déjà à 19h pour ceux qui veulent observer déjà le soleil. Grâce à l'association Polaris de Fremin-Merlebach, entre 20h et 20h30, on organisera donc des jeux de société à la Maison Gutte en lien avec la nature pour découvrir la migration, le bocage, la vie des marais, etc. Et puis après, quand il fait un peu plus nuit, donc vers 21h30, on ira de nouveau observer les étoiles.
1: La journée de dimanche commencera dès 8h avec une visite d'observation des étangs de Ost. Ensuite, de 10h à 18h, de nombreuses animations sont proposées, toujours à la Maison Gutte.
2: Mon atelier poterie, on pourra réaliser en argile des oiseaux, des autres formes qu'on veut. Un rallye organisé par les CPN, donc la fête de la nature de ce week-end, nous on l'a tourné vers le jeu et l'exploration de la nature, c'est surtout en famille que ça peut se faire. Réalisation d'hôtels insectes, des kits à nichoirs, la découverte des plantes aussi.
1: Toutes ces animations sont gratuites, le programme complet est à retrouver sur notre site internet. Et puis l'agglo de Sarreguemines organise sa journée autour du vélo samedi. Au programme, un parcours d'agilité pour tester votre équilibre, des vélos insolites à essayer,

0: un atelier de réparation, sans oublier des sorties VTT de 20 et 35 km autour de Sarreguemines. Vous pourrez également venir encourager les coureurs du 23e Grand Prix cycliste. Deux courses sont prévues à 9h30 et 14h30. Toutes les animations se déroulent sur le parking du centre nautique de Sarreguemines, samedi de 10h à 18h.
1: Merci beaucoup Margot. Le temps pour demain alternera une nouvelle fois nuages, petites averses et petites éclaircies jusqu'en fin d'après-midi où là le soleil devrait reprendre l'avantage. Comptez 12 degrés pour les minimales, 18 pour les maximales. Retour d'un temps enfin plus printanier jeudi avec le soleil qui sera de la partie tout au long de la journée et des températures qui devraient aller jusqu'à 23 degrés dans la journée.
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1: Et voici Johnny Hallyday pour débuter cette fin d'après-midi à 16h05. Je veux te graver dans ma vie, c'est ce qu'on écoute avant de faire le premier point route de l'émission. Bienvenue.

0: Johnny Hallyday, je veux te graver dans ma vie en live. À vous nous appeler au standard s'il y a des choses à signaler sur les routes du secteur. Contrôle de vitesse, ralentissement, accident, travaux ou toute autre perturbation. 03 87 98 29 29.
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0: Les stations les moins chères du secteur, le gasoil à 2,05€, Intermarché Sarreguemines et Carrefour Grosse Bliederstroff, le samplon 95 E10, 1,99€, Total Forbach et Sarreguemines.
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0: Et avant la réplique express, voici Patrick Bruel, je te le dis quand même, à 16h10.

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1: 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Nous jouons aujourd'hui avec le méga kiné de Frémin-Merlebach. Deux entrées à gagner en découvrant le film de cette réplique. Écoutez.
2: Et bonjour la classe, maintenant on va s'éclater. Pourquoi? Parce que j'ai une jeunesse de retard.
1: Alors, dans quel film est-ce qu'on entend ça? Est-ce Hot Shots ou The Mask? 03 87 98 29 29, soyez le premier au standard à avoir la bonne réponse.
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2: Deux entrées pour le méga kiné de Fréma Merlebach étaient à gagner aujourd'hui. Il fallait découvrir le film de cette réplique. Écoutez-la.
3: Et bonjour la classe! Maintenant on va s'éclater. Pourquoi? Parce que j'ai une jeunesse de retard.
2: Alors, dans quel film est-ce qu'on entend ça? The Mask ou Hot Shot? C'était évidemment The Mask. Bravo Christophe de Cochrane, qui a été le premier au standard à me donner la bonne réponse. Et repart donc avec deux entrées pour le méga kiné de Fréma Merlebach. Bravo.
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2: Marcus Blagos débarque juste après Divaphone et Stéphane. On va s'écouter Let Me Go dans un instant. Mais pour leur place, au souvenir de Diana Ross, The Boss.

0: Histoire d'étudiants en médecine qui reçoivent leur premier cours d'anatomie avec un vrai corps humain, oh là là. Ils sont tous réunis autour d'une table d'opération avec le corps recouvert d'un drap blanc. Et là, le professeur leur dit.
1: Voyez-vous, mesdames, messieurs, en médecine, il faut avoir deux qualités importantes. La première, il ne faut pas être dégoûté, bien sûr.
0: Et là-dessus, le professeur retire le drap, enfonce un doigt dans l'anus du mort. Et quand il l'a retiré, il le suce son doigt. Et là, il dit.
1: Allez, maintenant, à vous, faites la même chose que moi.
0: Les étudiants, là, ils sont abasourdis, après quelques minutes d'hésitation et de dégoût, évidemment. Passent chacun leur tour. Ils enfoncent leurs doigts dans l'anus et sucent leurs doigts après l'avoir retiré. Quand tout le monde a fini, le prof les regarde et leur dit.
1: La deuxième qualité, voyez-vous, c'est l'observation. Car j'ai enfoncé mon majeur, certes, mais j'ai sucé mon index.

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0: Little News.
1: À une semaine de Roland Garros, le français Corentin Moutet fait de nouveau parler de lui. Ce lundi 18 mai, il a perdu son premier tour au tournoi d'Hambourg face à l'Espagnol Alejandro Davidovich Fokina. 6-4, 6-4. Une défaite face au 23e mondial qui n'a rien d'infamante, hein, mais qui illustre la mauvaise passe que traverse actuellement le tricolore en panne de résultats. Une situation qui évidemment l'agace, alors que la terre battue lui a toujours plutôt réussi. À tel point qu'après avoir perdu un nouveau point frustrant en début de rencontre, il a fait quoi? Eh bien, il a baissé son short de dépit. Un geste qui semble instinctif, hein, qui a provoqué évidemment sans doute l'hilarité des spectateurs. Tête baissée, short aux chevilles, caleçon apparent, il laisse tomber sa raquette avant de remonter immédiatement son short. On entend alors un sifflement lubrique descendre des travées du stade allemand. Le français a reçu quand même un avertissement pour violation du code de conduite à la suite de ce geste. Voilà, on connaissait le street tennis, voilà maintenant le

0: Joy Jonathan et comme d'hab sur Radio Mélodie. 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

0: Gérard Blanc, une autre histoire sur Radio Mélodie. Soyez les bienvenus, il est 17h, l'heure de l'info. Margot Benabas, bonjour.
1: Bonjour Michel, bonjour à tous. Des perquisitions sont en cours sur les sites Perrier et Vittel du géant Nestlé. Des perquisitions ont lieu sur plusieurs sites, dont Perrier à Vergès dans le Gard et le laboratoire d'analyse de Vittel dans les Vosges. Ces opérations sont menées alors qu'une information judiciaire est ouverte après une plainte pour tromperie déposée par l'ONG Foodwatch contre Nestlé Waters. Le groupe suisse est accusé d'avoir eu recours à des traitements interdits sur des eaux contaminés par des bactéries et des traces de substances chimiques. Y aura-t-il bientôt un âge minimum pour passer le bac? C'est en tout cas ce que souhaite le ministre de l'Éducation nationale. Édouard Geffray a annoncé ce mardi, à moins d'un mois du début des épreuves, vouloir un âge plancher pour pouvoir se présenter au baccalauréat, alors que le plus jeune candidat cette année a un peu moins de 10 ans. Je ne suis pas sûre que ce soit une bonne chose d'inscrire son enfant au bac à 8, 9 ou 10 ans. Je ne suis pas sûre que ça lui rende service, a-t-il affirmé. En 2025, la plus jeune candidate à s'être présentée aux épreuves n'avait que 8 ans. Les pompiers de Moselle organisent un vaste exercice de lutte contre les feux de forêt dans le massif forestier de Phalsbourg demain. Cette manœuvre mobilisera environ 120 sapeurs-pompiers et 25 engins, ainsi que des renforts venus de Sarre et de Meurthe-et-Moselle. Un avion bombardier d'eau de type Dash de la sécurité civile interviendra également en conditions réelles. L'objectif est de tester la coordination des secours et des partenaires face au risque de feux de forêt, dans un contexte de hausse des interventions liées aux sécheresses avec le réchauffement climatique. Pas de panique donc si vous apercevez de nombreux pompiers. De fortes chaleurs sont attendues dans la région ce week-end. Après un début de mois de mai plutôt maussade, la météo sera estivale en Alsace et en Lorraine cette semaine. Dès jeudi, il fera 22 degrés selon Météo Grand Est. Les jours suivants, le thermomètre va grimper pour dépasser les 30 degrés dimanche. Jusqu'à 31 degrés sont attendus pour le lundi de Pentecôte. Le seuil de forte chaleur pourrait bien être observé pour la première fois de la saison selon le prévisionniste. Le soleil sera de la partie. À Grossbliderstroff, l'entreprise Flash Metal poursuit sa croissance. L'entreprise spécialiste de tôlerie fine a bien évolué depuis son rachat par le groupe Comet en 2020. Nous avons découvert cette industrie en progression lors d'une visite sur place du sous-préfet Wassim Kamel avec Laurent Bionvino, cofondateur du groupe.
2: Première étape, c'est l'arrivée des matières premières que vous allez voir là-bas. Et ensuite, on a un palettiseur automatique qui vient amener la tôle au niveau des machines.
1: Depuis 2020, le nombre de salariés est passé de 26 à 40 chez Flash Metal. Il y a le bureau d'études d'un côté et la production.
2: Oui. La matière, on la découpe, on la plie, on la soude, on la peint, on l'assemble. Et on va l'expliquer.
1: 400 tonnes de métal environ sont travaillées ici chaque année pour fabriquer
2: des capotages pour des bornes électriques, des solutions de façade avec des propriétés thermiques pour le bâtiment et aussi des systèmes de supportage pour les câbles haute tension.
1: Après une perte de près de 30 à 40% de chiffre d'affaires la première année d'acquisition, l'entrepreneur a su investir et surmonter les difficultés.
2: On a une croissance proche de 10%, une rentabilité qui est revenue des années 2022-23, on est plus solide et surtout en forte croissance dans des nouveaux secteurs, entre autres sur la partie ferroviaire, puisqu'on a été qualifié par la SNCF, par la CFL aussi à Luxembourg. Donc on a une belle piste de progrès et peut-être demain aussi la défense.
1: La société Flash Metal a les yeux rivés vers l'avenir et a développé des technologies brevetées. Un état d'esprit qui a impressionné le sous-préfet.
3: Et tout ça, c'est fait à Grossbliderstroff.
4: L'industrie reste l'avenir de notre économie et de nos territoires mosellans.
1: L'entreprise aux 500 000 euros de croissance annuelle moyenne prévoit déjà de recruter dans les années à venir, autant pour sa production que son bureau d'études. Et puis la fête des brasseurs fait son grand retour à Forbach. Ce week-end, 6 brasseries artisanales seront présentes dans le centre-ville pour vous faire déguster une cinquantaine de bières différentes. Vous pourrez par exemple retrouver la brasserie du Centième Singe d'Altviller ou encore les brasseries forbachoises Galibo et Hopgang. Rendez-vous dès 11h sur le parking en face du restaurant

0: En Umberto's rue nationale, une exposition de voitures anciennes, de la restauration et de la musique sont prévues.
1: Merci Margot. Le temps pour demain, eh bien, on alternera une nouvelle fois nuages, petites averses, petites éclaircies jusqu'en fin d'après-midi où là le soleil devrait reprendre l'avantage. Comptez 12 degrés pour les minimales, 18 pour les maximales. Retour d'un temps enfin plus printanier jeudi avec le soleil qui sera de la partie tout au long de la journée et des températures qui devraient aller jusqu'à 23 degrés pour les maximales.
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1: Et voici Tom Jones, It's Not Unusual. Avant l'inforoute, 03 87 98 29 29. Vous nous appelez au standard maintenant s'il y a des choses à signaler. On fait le point ensemble dans moins de 2 minutes. Je

0: Elton John, c'est Not Unusual sur Radio Mélodie. Ça roule bien sur la route du secteur, pas de perturbations particulières à vous signaler pour l'instant. Mais si vous êtes témoin d'un fait de route, vous nous appelez au 03 87 98 29 29. Bonne route et soyez prudents.
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0: Les stations les moins chères du secteur, le gasoil à 2,05€, Intermarché Sarreguemines, Carrefour Grosse Bilerstroff, le samplon 95 E10, 1,99€, Total Forbach et Sarreguemines.
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0: Et avant de retrouver le professeur Toutouyou, voici au petit bonheur et je veux du soleil.

0: D'où vient l'expression « mettre les points sur les i » ? À l'origine, cette expression française voulait littéralement dire « mettre les points sur les i ». Eh oui, au XIe siècle, les moines copistes, responsables de recopier manuellement les manuscrits, utilisaient l'écriture gothique pour économiser le parchemin. Le hic, c'est que cette écriture posait des problèmes de lisibilité, surtout avec la confusion entre les lettres « i » et « l ». Pour remédier à ça, c'est à ce moment-là que les moines ont décidé de placer des points au-dessus des « i ». Cette pratique leur permettait de mettre tout bonnement les choses au clair, comme veut le dire cette expression « mettre les points sur les « i ».
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2: 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À chaque tour de roue, vous me direz soit pile, soit face. 15€ la bonne réponse, jusqu'à 75€ à gagner avant l'éventuel tour bonus pour tenter de doubler votre somme. Vous ne vous êtes pas encore inscrit depuis hier, et bien vous le faites maintenant au 03 87 98 29 29, 17h13.
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0: Alex Warren, Fever Dream.
1: C'est l'heure de tourner la roue du pile ou face.
0: Exactement, et c'est Martine de Sarre-Union qui a été tirée au sort aujourd'hui. Bonjour Martine.
2: Bonjour Michel.
0: Comment est-ce que ça va du côté de Sarre-Union?
2: Bon, ça va.
0: Tant mieux. Nous allons essayer de gagner un petit peu d'argent avec cette roue de pile ou face que vous pourrez tourner jusqu'à 5 fois de base. À chaque tour de roue, vous me direz soit pile, soit face. 15€ la bonne réponse, jusqu'à 75€ à gagner avant le tour bonus éventuel pour tenter de doubler votre somme. Tout est OK, Martine?
2: Oui.
0: Alors, on y va sans plus attendre avec le premier tour. Et qu'est-ce que vous me dites pour commencer?
2: Pile.
0: Ça commence bien, c'est tombé sur pile, on est à 15€. Deuxième tour.
2: Face.
0: Et ça passe encore, on est à 30€. Troisième tour.
2: Face.
0: Face. Bien joué, la chance vous sourit. On est à 45€. Quatrième tour.
2: Un pile.
0: Eh ben dis donc, la chance vous sourit, Martine. On est à 60€. Il nous reste un dernier tour.
2: Oui. Qu'est-ce que je fais?
0: Mais c'est un sans faute, dis donc. 75€, Martine.
2: Ah, mais c'est super.
0: Ah, ouais, c'est super. Alors, vous allez avoir le choix maintenant, soit de vous repartir avec ces 75€, soit de vous tenter de les doubler à 150. Mais attention, il faut que ça tombe sur votre réponse pour le dernier tour.
2: Waouh, qu'est-ce que je fais?
0: Ah bah oui, bonne question. Je peux pas répondre
2: en
0: à votre place.
2: En plus, je suis joueuse.
0: Ah, est-ce que vous allez jouer? C'est ça la question.
2: Ouais,
0: est-ce que vous allez tenter le diable?
2: Bah oui, c'est moi.
0: C'est vous. Bien sûr, pas de regret.
2: Bah non, je suis joueuse.
0: Alors on va voir si ça paye. Quel est votre qu'est-ce que vous me dites? Soit pile, soit face.
2: Pile.
0: Dommage, fallait pas tenter le diable. Fallait assurer.
2: Bah oui, trop joueuse.
0: Martine, ça vous servira de leçon.
2: Ah, zut.
0: Je suis désolé, Martine.
2: Bon, on se change pas, hein.
0: Bah oui, mais bon. Je suis désolé. Vous retenterez votre chance la semaine prochaine à nouveau, d'accord?
2: Ouais, d'accord.
0: Merci, je suis désolé.
2: Bien, ouais.
0: Je vous embrasse et puis je vous souhaite quand même une belle soirée.
2: Merci.
0: À bientôt,
2: bonne soirée,
0: Martine.
2: Au revoir.
0: À 17h32, il est grand temps de s'informer. Bonsoir.
3: Bonsoir à tous. Le gouvernement veut faire plus d'économies que les 6 milliards d'euros prévus. Annonce du Premier ministre à l'Assemblée cet après-midi. Sébastien Lecornu dit envisager de revoir les gels de crédit pour compenser l'impact de la guerre au Moyen-Orient. Il s'exprimera jeudi sur les conséquences économiques de ce conflit. Et le Premier ministre s'apprête à recevoir le ministre de la Défense des Émirats Arabes Unis. Entretien à Matignon. La France avait condamné hier les frappes qui avaient visé une centrale nucléaire dans ce pays dimanche dernier. Des drones avait déclenché un incendie près du site. Selon les Émirats, il venait d'Irak. Dans l'actu également, un enfant de moins de 10 ans va passer le bac cette année. C'est ce qu'indique le ministre de l'Éducation. Édouard Geffray dit aussi ne pas être sûr que ce soit une bonne chose d'inscrire son enfant au bac aussi jeune. Le ministre veut travailler sur l'instauration d'un âge plancher pour pouvoir être candidat. Notez que la première épreuve du bac professionnel a lieu dès demain. Pour les filières générales et technologiques, ce sera le 15 juin prochain. Les animateurs parisiens dénoncent un climat de suspicion généralisé. Ils sont en grève depuis une semaine et ils ont manifesté cet après-midi jusqu'à l'hôtel de ville. De son côté, la mairie de Paris a lancé hier une convention citoyenne sur la protection et les temps de l'enfant à l'école. Elle devra aboutir d'ici fin juin à des propositions concrètes. Encourager les femmes à parler, même des dizaines d'années après. C'est la position de la porte-parole du gouvernement au sujet de l'affaire Patrick Bruel. Maud Bréjon interrogée sur France 2. L'avocat de Flavie Flamand a assure elle avoir été contactée par d'autres victimes du chanteur et indique que de nouvelles plaintes pour viol seront déposées dans les jours qui viennent. Enfin, si vous déclarez vos revenus en version papier, c'est le dernier jour pour s'en occuper. Pour la déclaration des impôts en ligne, la date limite dépend de votre département de résidence. Cela varie entre le 21 mai et le 4 juin et ce sera donc dès ce jeudi soir pour les habitants des départements 01 jusqu'à 19. Et c'est la fin de ce rendez-vous d'information. Très bonne fin d'après-midi.
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0: Histoire d'étudiants en médecine qui reçoivent leur premier cours d'anatomie avec un vrai corps humain, oh là là! Ils sont tous réunis autour d'une table d'opération avec le corps recouvert d'un drap blanc. Et là, le professeur leur dit...
1: Voyez-vous, mesdames, messieurs, en médecine, il faut avoir deux qualités importantes. La première, il ne faut pas être dégoûté, bien sûr.
0: Et là-dessus, le professeur retire le drap, enfonce un doigt dans l'anus du mort. Et quand il l'a retiré, il le suce son doigt. Et là, il dit...
1: Allez, maintenant, à vous, faites la même chose que moi.
0: Les étudiants, là, ils sont abasourdis, après quelques minutes d'hésitation et de dégoût, évidemment... Passent chacun leur tour. Ils enfoncent leurs doigts dans l'anus et sucent leurs doigts après l'avoir retiré. Quand tout le monde a fini, le prof les regarde et leur dit
1: « La deuxième qualité, voyez-vous, c'est l'observation. Car j'ai enfoncé mon majeur, certes, mais j'ai sucé mon index !»

0: Toto, It's My Life sur Radio Mélodie. Belle fin d'après-midi à nos côtés. Alain Souchon arrive dans un instant. On va s'écouter Jamais Content. Il y aura aussi Ridan avec Ulysse pour nous accompagner jusqu'aux infos de 18h.
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0: Raiden et Ulysse sur Radio Mélodie. Soyez les bienvenus en ce mardi, les 18h. Et c'est l'heure de l'info. Avec Margot Benabas. Bonsoir Margot.
1: Bonsoir Michel, bonsoir à tous.
0: De nouvelles plaintes contre Patrick Bruel vont être déposées dans les jours à venir.
1: Corinne Herman, l'avocate de Flavie Flamand, a annoncé aujourd'hui que d'autres plaintes pour viol allaient voir le jour très prochainement. Le chanteur est visé à ce stade par au moins 6 plaintes pour violences sexuelles. Il nie les faits qui lui sont reprochés et évoque des relations sexuelles consenties avec l'animatrice qui n'avait que 16 ans au moment des faits. L'Union européenne promet d'apporter un soutien exceptionnel aux agriculteurs les plus touchés par l'envolée des prix des engrais. Le conflit au Moyen-Orient a de nombreuses conséquences et a notamment fait flamber les prix des engrais azotés. Le commissaire européen à l'agriculture n'a pas précisé le montant de ce soutien, mais la Commission devrait utiliser en 2026 au moins les 200 millions d'euros restants dans la réserve agricole, un fonds destiné aux situations de crise. Ce mardi, 250 agriculteurs étaient mobilisés à Strasbourg pour demander de l'aide face au prix des engrais.
0: D'importants travaux vont être menés sur le réseau d'eau à Petite-Rosselle cette semaine.
1: La communauté d'agglomération de Forbach mène des travaux sur le réservoir communal d'eau potable. Dans ce cadre, Veolia va réaliser une importante intervention sur l'équipement situé rue principale. Ce sera dans la nuit de mercredi à jeudi afin de remplacer des vannes. De 20h le soir à 5h du matin, l'eau sera totalement coupée à Petite-Rosselle. Ensuite, des perturbations temporaires pourront être constatées. Eau blanchâtre liée à la présence d'air, légère coloration ou baisse de pression. L'antenne de Vouzviller, d'une rose un espoir, recherche des bénévoles pour sa soirée de remise de chèques. Cette année, la remise de chèques nationale d'une rose un espoir aura lieu le dimanche 14 juin à Vouzviller avec un grand cortège de motos et de l'animation. Pour l'occasion, l'association est à la recherche de photographes bénévoles. Si vous souhaitez capturer les moments de cette journée, rendez-vous sur la page Facebook d'une rose un espoir Vouzviller.
0: Demandeurs d'emploi et recruteurs ont pu se découvrir en conditions réelles hier à Beach. Pour le service de midi, un restaurant éphémère a vu le jour dans un véritable établissement, l'Albatros, au golfe de Beach. Sur place, une dizaine de demandeurs d'emploi ont fait la cuisine et assuré le service pour séduire des restaurateurs qui recrutent.
1: En cuisine, 5 personnes sont en pleine confection de plats pour midi.
2: Vous avez tout, ça y est, c'est fini, elles sont déjà dans le...
1: Polenta, ballotine de volaille ou encore soupe aux fraises sont réalisées par les 2 professionnels et 3 novices. Laetitia Bourg est conseillère entreprise à France Travail.
3: Donc on a des personnes donc, qui sont qualifiées sur le métier et d'autres qui sont novices ou autodidactes. Donc ils sont vraiment dans la mise en situation même, hein, donc au niveau de la cuisine et au niveau du service, hein, donc sur les métiers de cuisine. Cuisinier, commis de cuisine, second, aide de cuisine et service en salle.
1: Ici, pas de CV, ce sont les savoir-être qui sont jugés. Pas de quoi impressionner Anthony qui connaît le métier, ses avantages et ses inconvénients.
4: Savoir se lever le matin, savoir rentrer le soir tard. Et quand on aime le métier, bah, on n'a pas le choix. Hein. Comme moi, c'est pas seulement un métier, mais c'est une grande passion.
5: Là, il faut rajouter de l'eau à hauteur, s'il vous plaît.
1: Laura, qui vient de Sourthe, découvre aujourd'hui le stress en cuisine.
6: Ça va, j'ai encore du mal avec l'épluchage, je suis un peu gauchère et je fais pas souvent la cuisine et j'essaie de m'y mettre.
1: Avec eux dans la cuisine, Véronique Tinès, la gérante des lieux, garde un œil sur les potentiels recrues.
7: J'ai un œil observateur dessus, mais il y a des bons éléments aussi.
1: La restauratrice admet être toujours en train de recruter et salue l'initiative du jour, tout comme Yannick Sus, chef du restaurant La Petite Suisse à Eaglesart.
8: Ah, c'est le meilleur cas de figure, de voir si quelqu'un vaut le coup, si quelqu'un tient la route, si quelqu'un sait faire la popote et aussi travailler en équipe.
1: Avant le recrutement, le challenge est de taille, faire à manger à la dizaine de restaurateurs présents et aux élus.
0: Le festival Perspective sera inauguré à Sarreguemines cette semaine.
1: Pour sa 48e édition, le festival Perspective propose un programme qui met à l'honneur le spectacle vivant contemporain en Sarre, mais aussi en Moselle-Est. Du 21 au 30 mai, vous pourrez découvrir du théâtre, de la danse, du cirque, de l'acrobatie, de la musique ou encore du cinéma. Sarreguemines accueillera l'ouverture de ce festival avec une pièce intitulée Une ombre vorace le 21 mai à 20h sur la scène de l'Hôtel de Ville. Les 27, 28 et 29 mai à 20h, vous pourrez aussi découvrir un spectacle d'acrobatie.

0: Merci Margot, bonne soirée et à demain.
1: Très belle soirée, à demain.
0: Et le temps demain alternera une nouvelle fois nuages, averses, petites éclaircies, jusqu'en fin d'après-midi où là le soleil devrait reprendre l'avantage. Comptez 12 degrés pour les minimales, 18 pour les maximales. Retour d'un temps enfin plus printanier jeudi avec le soleil qui sera de la partie tout au long de la journée, tout au plus quelques nuages décoratifs et des températures qui vont grimper et devraient aller jusqu'à 23 degrés dans l'après-midi.
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0: Et avec Indochine, voici des fleurs pour Salinger à 18h06 avant l'inforoute. 03 87 98 29 deux fois s'il y a des choses à signaler.

0: Pas de perturbation à vous signaler pour l'instant sur le réseau routier du secteur, mais si vous êtes témoin d'un fait de route, je vous attends au standard. On fait la route ensemble jusqu'à 19h. 03 87 98 29 29.
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0: Les stations les moins chères du secteur, le gasoil à 2,05€, Carrefour, Grosse Biederstroff, Intermarché, Sarreguemines, le samplon 95, 10, 1,99€, Total Sarreguemines et Forbach.
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0: Et avant de retrouver la sortie de la rédac, voici Womack & Womack à 18h10, on s'écoute Teardrops.

0: Le Festival REM est de retour ce samedi à Rémelfin sur la place du Château. C'est déjà la 15e édition de ce festival organisé par l'Interassociation de Rémelfin. De nombreux groupes vont se succéder sur scène. On fait le point sur la programmation avec Christopher Hawkes, le président.
1: À la tête de l'Interassociation depuis l'automne dernier, Christophe Hoche tenait à préserver l'événement Rémelfin en musique.
2: C'est vrai que pour la commune, c'est quelque chose d'important. C'est à l'initiative de Daniel Schmitt il y a quelques années, et c'est monté en puissance au fur et à mesure des années.
1: La soirée débutera à 18h30 avec la fanfare Saint-Pierre, suivie du groupe de reprise intemporel de la jeune chanteuse Giuliana Losardo.
2: Et ensuite, en deuxième partie, on va avoir un groupe de reggae avec le groupe Mayal qui seront 7 sur scène. Toujours pour travailler sur le côté un peu franco-allemand, on a également TGB qui viennent de Sarrebruck. On aura ensuite le groupe The Soul Hunters qui a une ambiance un peu plus jazz, funk, pour monter un petit peu la puissance au courant de la soirée. Et vu qu'on fête les 15 ans cette année, on aura en plus DJ Fredsons qui va venir mixer en fin de soirée pour que les gens puissent faire la fête, quoi, tout simplement.
1: Un événement festif, mais aussi caritatif.
2: Le but du festival, c'est de pouvoir rentrer des fonds pour reverser une partie des bénéfices donc à l'association Agir Ensemble, qui est présidée par Charel, et qui achète principalement du matériel médical pour les personnes malades du cancer pour l'hôpital Robert Pax à Sarreguemines.
1: Plus de 35 000 euros ont déjà été reversés à l'association grâce aux éditions précédentes. Rendez-vous ce samedi, place du Château à Rémelfin. L'entrée est gratuite. 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
0: Où sont les femmes? Patrick Juvet arrive dans un instant avant de nous intéresser à ce qui se passe à la télé. Belle fin d'après-midi.
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0: Patrick Juvet. Où sont les femmes sur Radio Mélodie?
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0: Ce soir sur TMC, le reportage Futuroscope, sensation forte et monde aquatique, les défis du nouveau parc. Longtemps victime d'une image has-been, le Futuroscope s'est lancé dans une course à la nouveauté pour reconquérir le cœur des Français. Nouvelles attractions, spectacles inédits, stratégie marketing repensée, les équipes du Futuroscope ont sorti les grands moyens et surtout des millions d'euros pour briller à nouveau. Dans ce documentaire, elles ouvrent leurs portes et dévoilent les coulisses de cette renaissance avec un objectif clair, intégrer le top 3 des meilleurs parcs d'attractions en France. Alors, il y a encore du boulot, hein, je peux vous le dire, moi qui étais l'année dernière. C'est sympa, mais quand même, en tout cas, ils y travaillent, hein, et c'est tant mieux. En tout cas, pour séduire de nouveaux visiteurs, le parc mise sur une attraction spectaculaire et franchement, plutôt réussie. Mission Bermude, vous allez devoir partir à la recherche d'une équipe d'explorateurs qui a disparu. À bord d'un bateau, vous affronterez le tumulte des rapides et des phénomènes inexpliqués avant la chute finale. Une aventure hors du commun avec une technologie inédite qui combine les sensations d'un parcours aquatique et celles d'un roller coaster. Futuroscope, sensation forte et monde aquatique, les défis du nouveau parc, c'est un reportage à voir ce soir à 21h25 sur TMC. Et petit conseil personnel, si vous vous rendez cet été par exemple au Futuroscope, eh bien mettez-vous sur le parking de la gare du Futuroscope, c'est gratuit et il y a aussi une entrée directe au parc par l'arrière, ça vous évitera de payer la somme très exagérée de 13 euros sur le parking principal. 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

0: Pierre Demarre et son nouveau titre Je pense à vous sur Radio Mélodie. Il est 6h30. L'heure de l'info, bonsoir.
1: Bonsoir à tous. Un conflit qui dure au Moyen-Orient et des prix toujours plus hauts pour les carburants. De nouvelles mesures doivent être dévoilées ce jeudi par le gouvernement et en attendant, le Premier ministre assure vouloir soutenir les secteurs les plus touchés. Sébastien Lecornu, interrogé cet après-midi à l'Assemblée sur la réponse de l'État face à cette crise énergétique, notamment pour les agriculteurs, les pêcheurs ou encore les artisans.
2: L'État répond évidemment qu'on abandonnera aucun des métiers que vous avez listés dans votre question au gouvernement, et pour cause, parce que c'est la philosophie de notre accompagnement depuis le début, qui est un accompagnement à l'activité. Malheureusement, nous le voyons, sous une forme ou sous une autre, cela va durer. Les guerres hybrides, ou malheureusement les guerres plus directes, vont se multiplier. À chaque crise, ce sont toujours les mêmes qui paient. Tous les scénarios sont sur la table, sur le terrain géopolitique, et je veux le dire à travers vous, aux Françaises et aux Français, malheureusement, la reprise des combats. Et de cela, évidemment, il faut nous y préparer.
1: Et Sébastien Lecornu annonce aussi vouloir faire plus d'économies que les 6 milliards d'euros prévus pour compenser l'impact de la guerre au Moyen-Orient. À l'Assemblée encore, le projet de loi d'urgence agricole. Les discussions débutent aujourd'hui. Elles doivent durer jusqu'au 29 mai pour ce texte qui veut tenter de répondre à la crise du secteur. La ministre de la Culture regrette la réponse disproportionnée du patron de Canal+. Réaction de Catherine Pégard après cette menace d'un boycott des signataires d'une tribune contre l'influence de Vincent Bolloré dans le cinéma français. La polémique prend de l'ampleur en plein Festival de Cannes. Le collectif Zappé Bolloré lui indique avoir reçu de nombreux soutiens de solidarité avec désormais plus de 2000 signataires. Et pendant ce temps, la compétition officielle se poursuit sur la croisette avec le très attendu film de Pedro Almodovar présenté aujourd'hui. Autofiction, il sortira en France en salle demain. Du foot pour finir, et Cristiano Ronaldo va bien participer à son 6e mondial cet été. L'attaquant portugais de 41 ans est retenu avec sa sélection nationale. Notez que 4 Parisiens sont également sélectionnés avec le Portugal. Bonne fin de journée.
0: Merci, retour de l'info dans un peu moins d'une demi-heure. Il sera alors déjà 19h. Ce samedi 23 mai à 20h, le Conservatoire de musique et de danse de Saint-Avold vous présentera le gala de danse Mulheres au Centre culturel Pierre Messmer. Donc ce samedi soir à 20h, entre expression libre, fulgurance émotionnelle et éclat de mémoire, cette pièce tisse un fil entre l'intime et l'universel. Elle interroge qu'est-ce qu'être une femme aujourd'hui, comment danser nos héritages, nos douleurs, nos élans, nos luttes, et surtout comment continuer à faire du mouvement un acte de liberté. Le gala de danse Mulheres, à voir ce samedi soir 23 mai à 20h au Centre culturel Pierre Messmer. 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Soyez le 7e appel. 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
0: Morieres, c'est comme ça que s'intitule le gala de danse proposé par le Conservatoire de musique et de danse de Saint-Avold ce samedi soir 23 mai à 20h au Centre culturel de Pierre Messmer. Bravo à Roger de Sarreguemines qui a été l'appel gagnant et qui repart donc avec deux entrées pour ce gala de danse. Bravo!

1985, repris en 2023, il y a donc 3 ans, par une chanteuse canadienne de pop électro qui s'appelle Ariane Moffat. Et c'est cette version que je vous propose de découvrir aujourd'hui. Écoutez.

0: l'un des grands slow mythiques des années 80, Nuit Magique de Catherine Lara, sorti en 85, repris en 2023 par la chanteuse canadienne de pop électro, Ariane Moffat. C'était la chanson de l'autre version aujourd'hui, 18h47.
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0: avec Kimbra sur Radio Mélodie. C'est avec ce titre qu'on termine cette fin d'après-midi ce mardi. On se retrouve bien sûr demain dès 16h pour une nouvelle fin d'après-midi à passer ensemble. En attendant, et bien je vous souhaite une excellente soirée avec Elena qui arrive d'ici quelques instants. Je vous embrasse, belle soirée et on se dit à demain. Il est 19h, c'est l'heure de l'info. Salut.
1: Bonsoir, bonsoir à tous. Un ultimatum de 2 à 3 jours. C'est l'avertissement lancé par Donald Trump à l'Iran au 81e jour du conflit au Moyen-Orient. Le président américain annonce qu'il reprendra ses frappes dans la semaine si aucun accord n'est trouvé. Il explique avoir annulé son offensive prévue aujourd'hui contre Téhéran, une heure seulement avant son lancement. L'armée iranienne, quant à elle, annonce qu'elle ouvrira de nouveaux fronts si les États-Unis reprennent leurs attaques. Dans le même temps, le ministre de la Défense des Émirats Arabes Unis annonce qu'elle ouvrira de nouveaux fronts si les États-Unis reprennent leurs attaques. Dans le même temps, le ministre de la Défense des Émirats Arabes Unis est à Matignon. Il s'entraîne

0: prévues sur cette période. Dans l'actu également, l'inquiétude face au virus Ebola, le patron de l'OMS, Organisation Mondiale de la Santé, se dit profondément préoccupé par l'ampleur et la rapidité de l'épidémie en République démocratique du Congo. Elle a déjà fait 131 morts et plus de 500 cas suspects. Malgré ça, le président congolais Félix Tshisekedi appelle la population au calme. Le télétravail a boosté la productivité en France. C'est la conclusion d'une étude de l'INSEE publiée aujourd'hui. D'après elle, le travail à la maison a entraîné une amélioration modeste mais réelle de la productivité du travail dans les entreprises qui l'ont maintenu après la période Covid. Un travail plus efficace est dû en particulier à une autonomie plus importante et un environnement plus calme pour les salariés. Et puis le sport pour finir avec le tennis. Pendant que les qualifications se poursuivent à Roland-Garros avec 15 Français aujourd'hui, ça ne s'arrange pas pour Carlos Alcaraz, déjà forfait pour le tournoi parisien. L'Espagnol doit désormais renoncer à Wimbledon, toujours à cause de sa blessure au poignet. Voilà pour l'actu, je vous souhaite une très belle soirée.
1: Les nuages se feront encore bien nombreux demain mercredi, même si le mercure sera en hausse. Un vent modéré de secteur ouest à sud-ouest soufflera, avec des rafales de 30 à 40 km par heure. Le ressenti sera plus printanier grâce à la douceur. Des minimales de 11 à 12 degrés et des maximales de 17 à 19 degrés.
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1: Bonsoir, bienvenue Radio Mélodie, toujours prête à illuminer vos fins de journée. Et ben là, ça va carrément être étincelant, je dois vous le dire, puisqu'on débute ce soir avec Earth, Wind & Fire.

Quelles harmonies incroyables pour ce mardi soir déjà, hein. Earth, Wind & Fire Fantasy, ce groupe porté par Maurice White et bien sûr la voix de Philippe Bellet, la parfaite fusion entre le jazz, la soul, le funk, le R&B, 6 Grammy Awards quand même, remportés au cours de leur carrière, et c'est une belle aventure musicale qui a laissé un bel héritage. On poursuit avec Jean-Louis Aubert qui lui sera sur la tournée de quelques festivals au cours de l'été prochain. On le réécoute avec son alter ego magnifique, et puis il y aura du rock. Je préfère prévenir avec Joan Jett.

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vous étiez convaincu que cette chanson était un titre original de Joan Jett and the Blackhearts? Eh bien, pas du tout. Figurez-vous que ce titre était sorti quelques années auparavant, en 75. Il a été composé par Alan Merrill et Jake Hooker pour le groupe américain Arrows. Mais on est d'accord que c'est quand même Joan Jett qui l'a rendu populaire, avec une bonne dose d'énergie quand même là-dedans. Benabar, pour un petit peu de poésie et un univers qu'on adore, voici quoi qu'on dise. Et puis on reviendra avec des choses un peu plus funky. Kid Creole and the Coconuts, passez un bon mardi soir avec nous.

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1: La 15e édition du Festival Rem aura lieu le samedi 23 mai sur la place du Château à Remelfin. Entrée gratuite à partir de 18h30, buvette restauration sur place. Quatre groupes de Moselle et de Sarre sur scène, ainsi qu'un set du DJ Fredson au profit de l'association Agir Ensemble. Plus d'infos, festivalrem.eu et sur les réseaux sociaux. Attention, ça va chauffer à Hambach. Les sapeurs-pompiers de Hambach organisent leur traditionnelle soirée Pizza Flamme le samedi 23 mai à compter de 18h au sein de leur caserne. Au programme, Pizza Flamme, barbecue et buvette, ambiance conviviale et festive. Venez nombreux aux journées Supercars au parc d'activités de Taldrullingen les 23 et 24 mai à partir de 10h. Entrée gratuite, parade de véhicules de prestige et de collection, buvette restauration avec saucisses, merguez, flammes, frites tout au long de la journée. Voyager en Turquie le temps d'un week-end, l'association culturelle franco-turque organise son Festi Sargumine le week-end du 23 et 24 mai de 10h à 20h. Spécialité turque, grillade, pâtisserie orientale, jeux pour enfants, animation tombola, entrée libre, ouvert à tous. L'association Kérar organise son 6e salon d'art intemporel qui se tiendra les 23 et 24 mai dans la salle polyvalente de Kerbach, rue du Stade. Près de 70 artistes y présenteront quelques 300 toiles, photos ou sculptures. Cette exposition est une des plus importantes manifestations artistiques de Moselle. Le Fleischknödelfest le dimanche 24 mai à partir de midi au foyer Sainte-Barbe à Wibberswiller. Repas complet avec soupe, boulettes de viande ou jambon crudité, fromage et dessert. Animation tout au long de l'après-midi et en soirée. Thé dansant dans l'après-midi avec Romain et Château gonflable pour les plus petits. En soirée, vous vous embarquerez pour un voyage musical pétillant et festif avec les Gacoustiques, mais aussi avec le groupe Contre-Soirée. Et à partir de 18h, grillade pizza flamme, réservée dès à présent via Facebook, Conseil de Fabrique Catholique Wibberswiller ou par téléphone. L'association humanitaire Novisi organise son marché aux fleurs, artisanat et saveurs du terroir le dimanche 24 mai de 9h à 18h autour de la salle polyvalente de Henriville. Plus de 50 exposants seront présents, producteurs locaux, artisans et passionnés de jardinage. Une journée conviviale avec des animations dont un manège ainsi qu'une petite restauration et des gâteaux maison attendront les visiteurs. Les bénéfices soutiendront les actions humanitaires de l'association. Entrée libre, contact nbrnovisi@gmail.com. L'interassociation et la commune de Montbronne organisent leur traditionnel Waldfest le dimanche 24 mai. Tout au long de la journée, venez déguster leur spécialité à base de Waldmeister. À partir de 16h, au parcours de santé, mini-moto et retour de la Rabaldikatz. Animation musicale par l'orchestre Ma Bonne Étoile et DJ Chris dans la soirée. Restauration buvette sur place. Vers minuit, ne manquez pas le traditionnel feu d'artifice. Entrée gratuite et sans réservation. L'Amicale des sapeurs-pompiers d'Innsbruck organise sa traditionnelle Kirp les 24 et 25 mai. Dimanche, à partir de 16h, animation avec l'orchestre Gilles et Luc. Lundi, à partir de 16h, animation avec l'orchestre Duo Paradiso. Et le soir, à partir de 18h, restauration avec assiette paysanne, tarte flambée, pizza. Entrée gratuite. La société carnavalesque de Puttelangelac, en association avec l'Amicale des mineurs, organise son traditionnel vide-grenier du lundi de Pentecôte, le lundi 25 mai, de 9h à 18h, au gymnase municipal et rue Jean Moulin, Puttelangelac. Inscription auprès de Laetitia ou Sandrine, 2 euros le mètre linéaire, entrée gratuite, buvette restauration sur place toute la journée. Dans le cadre des 37e rencontres musicales, l'Institut Théodore Gouvy vous propose le samedi 30 mai à 20h à la collégiale de Hombourreau un concert donné par la maîtrise de la cathédrale de Metz sous la direction de Christophe Bergossi et aussi l'ensemble instrumental La Petite Symphonie sous la direction de Daniel Isoire. Billetterie, connexion, tourisme Frémin-Merlebach à Hombourreau ou sur institut-gouvy.fr ou sur place, placement libre. Pour la fête des mères, l'harmonie municipale de Diblin vous invite le dimanche 31 mai à 16h30 au Clos des Arts. Deux formations se partageront la scène, le Musikverein Harmonie de Ballweiler en Sarre, puis en seconde partie l'harmonie Sainte-Cécile de Diblin. Entre tradition et modernité, ces deux ensembles vous entraîneront dans des univers musicaux multiples. La commune de Diblin profitera de cette occasion pour gâter toutes les mamans avec une attention particulière. Petite restauration, café gâteau, buvette et un bar à bulles vous seront proposés. Entrée libre. Toutes les infos et plus de détails sur radiomélodie.com, rubrique agenda.

Julien Clerc, quand je joue, il aime bien jouer. Ben nous, on aime bien écouter Julien Clerc. Du coup, on était plutôt raccord dans cette aventure musicale qui va se poursuivre avec la fille qui détient tous les records, hein, c'est Taylor Swift. Parmi les records qu'elle détient désormais, c'est le record de American Music Awards qui a été détenu par Michael Jackson jusqu'ici avec 26 American Awards. Et Taylor Swift, à ce jour, en a déjà cumulé pas moins de 40. Et à mon avis, ce n'est pas la fin. On la réécoute avec Hopalite et Marcos Blagos juste après, comme tous les soirs.

0: C'est une brune, une rousse et une blonde du Beecherland qui cambriolent un supermarché. À un moment, elles entendent le veilleur de nuit et elles décident de se cacher dans trois sacs de patates qui traînaient par là. Le veilleur, qui se doute de quelque chose, s'avance vers le premier sac et met un coup de pied dedans. Alors là, la rousse, elle fait
1: miaou, miaou.
0: Là, il se dit, c'est bon, c'est qu'un chat. Il s'avance vers le deuxième sac et le frappe là aussi. La brune fait ah, ce n'est qu'un chien, tant mieux. Enfin, il s'approche du troisième sac et lui donne aussi un grand coup de pied dedans. La blonde réfléchit 2 secondes, ouvre la bouche et dit
2: patate, patate.

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Des refrains que vous gardez en mémoire et qu'on révise tous les jours chez Radio Mélodie, Michel Polnareff. Après, c'est Tatata, un Aiko Aiko, un refrain qui trouve ses racines dans la tradition des Mardi Gras amérindiens, qui a connu plusieurs versions, notamment la première en 1965 avec les Dixie Cups, et puis finalement, quelques années plus tard, la version des Bell Stars qu'on a choisi de réécouter ce soir. Voici Aiko Aiko.

Bonsoir à tous. À la une de l'actu, Édouard Philippe dans le viseur de la justice. Le parquet national financier annonce ce soir l'ouverture d'une enquête contre l'ancien Premier ministre. Il est soupçonné de détournement de fonds publics, favoritisme, prise illégale d'intérêts et concussion au Havre. Des faits dénoncés par une lanceuse d'alerte en 2023, l'ancien chef du gouvernement et candidat à la présidentielle de 2027 dit prendre acte de cette ouverture d'une information judiciaire. Il répondra à toutes les questions de la justice. À la une également, les frappes reprendront d'ici 2 à 3 jours. Donald Trump menace à nouveau l'Iran. Au 81e jour du conflit au Moyen-Orient, le président américain annonce qu'il reprendra donc ses frappes dans la semaine si aucun accord n'est trouvé. Il explique avoir annulé son offensive prévue aujourd'hui contre Téhéran, une heure seulement avant son lancement. L'armée iranienne, quant à elle, annonce qu'elle ouvrira de nouveaux fronts si les États-Unis reprennent leurs attaques. Le gouvernement veut faire plus d'économies que les 6 milliards d'euros prévus, annonce du Premier ministre à l'Assemblée cet après-midi. Sébastien Lecornu dit envisager de revoir les gels de crédit pour compenser l'impact de la guerre au Moyen-Orient. Il s'exprimera jeudi sur les conséquences économiques de ce conflit. Encourager les femmes à parler, même des dizaines d'années après, la porte-parole du gouvernement Maud Bréjon a pris la parole au sujet de l'affaire Patrick Bruel aujourd'hui. Une

0: 6e de Ligue 2 et Rouen qui a terminé 3e de National. Le match à 20h30 en Normandie avant le retour dimanche à Laval. Voilà pour l'essentiel de l'actu, je vous souhaite une très belle soirée.
1: Bon mardi soir avec Radio Mélodie et la certitude de rentrer chez vous ou d'aller au boulot avec un joli refrain, que ce soit celui d'Axel Red qu'on va écouter maintenant, Sensualité, ou peut-être celui de Robbie Williams juste après avec Radio.

C'était la sixième fois qu'il obtenait un numéro 1 au Royaume-Uni. Robbie Williams en 2004 avec ce bien nommé Radio. Bon ben j'espère que vous passez un joli moment avec nous. Ne forcez pas trop sur les activités. Après tout, nous ne sommes que mardi. Et en plus, on est mieux bien au chaud, confortablement installé. Avec quelques chouettes playlists, on vous a réservé un titre de Cutting Crew. Magnifique, I Just Died in Your Arms, Claudio Capeo. Et un petit retour sur un film culte, à savoir le film Ghost. Et sur la BO, ce moment, The Righteous Brothers, Unchained Melody. Oh.

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Ça, c'est le son typique des années 80, très réussi pour autant. Cutting Crew, I Just Died in Your Arms, comme quoi il n'y a pas eu que le pire dans les années 80. Et si vous préférez les années 90, bonne nouvelle. J'ai ça aussi dans le magasin de Radio Mélodie, gros tube des années 90, avec un titre de M People Moving On Up. Et si en plus vous aimez les jolis messages, il y en a plein à relever dans ce titre. Avancer dans la vie, se libérer et un changement positif. Tout ceci avec Moving On Up. Voici M People.

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Gaëtan Roussel, chère Radio Mélodie, petit passage par notre agenda avec une collecte de sang qui aura lieu ce jeudi après-midi à la salle polyvalente de la mairie à Forbach. Vous avez rendez-vous à partir de 14h30 et jusqu'à 19h si vous en avez la possibilité. N'hésitez pas à vous rendre sur place et vous pouvez effectuer vos réservations sur le site dondesang.efs.santé.fr. On poursuit avec les Ten Sharp dans cette magnifique soirée. Il y aura aussi un titre de Mens Zelmerlo, You Should Have Gone Home.

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Difficile de rester insensible à la poésie de Serge Reggiani. Il suffirait de presque rien, peut-être juste une petite soirée avec Radio Mélodie, ça c'est fait. Du coup, on va pouvoir poursuivre avec une petite nouveauté signée MPL et Ben Massuet.

Bonsoir, des premiers concerts de Patrick Bruel annulés, trois concerts du chanteur prévus en décembre au Québec sont supprimés suite aux révélations de viols et d'agressions sexuelles des dernières semaines. La tournée de Patrick Bruel prévoit 58 dates à partir du mois prochain en France et à l'étranger. Plusieurs organisations féministes ont lancé une pétition pour la faire annuler. D'après l'avocate de Flavie Flamand, de nouvelles plaintes pour viols seront déposées dans les jours qui viennent. À la une également, Édouard Philippe dans le viseur de la justice. Le parquet national financier annonce ce soir l'ouverture d'une enquête contre l'ancien Premier ministre. Il est soupçonné de détournement de fonds publics, favoritisme, prise illégale d'intérêts et concussion au Havre. Des faits dénoncés par une lanceuse d'alerte en 2023, l'ancien chef du gouvernement et candidat à la présidentielle de 2027 dit prendre acte de cette ouverture d'une information judiciaire. 6 milliards d'euros d'aide à l'investissement dans les hôpitaux, c'est l'annonce aujourd'hui de la ministre de la Santé. Stéphanie Rist indique que cette enveloppe prévue jusqu'en 2036 doit permettre de soutenir des projets en région. Les Iraniens veulent un accord, les négociations progressent, c'est la déclaration encourageante de Jed Evans. La situation est plutôt favorable d'après le vice-président américain. Un peu plus tôt, Donald Trump avait lui menacé de reprendre les frappes sur l'Iran d'ici 2 à 3 jours si aucun accord n'est trouvé. En France, Sébastien Lecornu, lui, a prévenu lors des questions au gouvernement que la situation actuelle allait durer. Dans l'actu également, l'inquiétude face au virus Ebola, le patron de l'OMS, Organisation Mondiale de la Santé, se dit profondément préoccupé par l'ampleur et la rapidité de l'épidémie en République démocratique du Congo. Elle a déjà fait 131 morts et plus de 500 cas suspects. Malgré ça, le président congolais Félix Tshisekedi appelle la population au calme. Et puis attention, si vous déclarez vos revenus en version papier, vous n'avez plus que jusqu'à ce soir pour vous en occuper. Pour la déclaration en ligne, la date limite dépend de votre département de résidence entre jeudi et le 4 juin. Voilà pour la déclaration en ligne, la date limite dépend de votre département de résidence entre jeudi et le 4 juin. Voilà pour l'actu, je vous souhaite une très belle soirée.

Extreme, More Than Words, c'est plus que les mots, la musique, bien sûr, celle que vous retrouvez quotidiennement chez nous. Radio Mélodie, on poursuit avec Paul Simon, 50 Ways to Leave Your Lover, U2 avec Ed Sheeran et puis un Raphaël, toujours très heureux en couple, le voici avec Caravane.

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U2 et Sheeran, belle soirée, vous écoutez Radio Mélodie, c'est aussi la radio qui vous donne des petites infos comme par exemple le fait que le tournage sur le biopic de Johnny Hallyday sera lancé très officiellement le 1er juin prochain et qui donc va interpréter Johnny Hallyday, il s'appelle Benjamin Voisin, c'est lui qui va interpréter la rockstar dans le biopic qui sortira a priori au cours du premier semestre 2027, patience donc, mais ceci ne vous empêchera pas de profiter de cette petite merveille que nous avons retrouvée dans son catalogue. Voici J'en parlerai au diable.

Les épines du cœur de Vanessa Paradis, c'est l'un des plus grands succès de l'année 2011. Vous l'avez peut-être oublié, mais pas nous. On l'a récupéré, on s'est dit que c'était sympa de réécouter ce titre de Foster the People, Pumped Up Kicks. Pas facile à dire, mais vous allez adorer le réécouter. Et puis on enchaînera avec Louise Prima.

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0: Une grande famille de musiciens, la famille Cherry. Le papa était un grand jazzman. Vous connaissez peut-être aussi Nene Cherry, la sœur donc de Eagle Eye Cherry qu'on écoutait ici avec Falling in Love Again. Je vous laisse ici, je vous souhaite une très très belle soirée. Bon courage au boulot et bonne soirée de détente avec Radio Mélodie. Voici Michel Sardou, à demain.
1: 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Et bien des années plus tard, je chassais mes idées noires en chantant. C'est beaucoup moins inquiétant.

Bonsoir, bonsoir à tous. Les Iraniens veulent un accord. Les négociations progressent. La déclaration encourageante de J.D. Vance. La situation est plutôt favorable d'après le vice-président américain. Un peu plus tôt, Donald Trump a lui menacé de reprendre les frappes sur l'Iran d'ici 2 à 3 jours si aucun accord n'est trouvé. Et en France, Sébastien Lecornu, lui, a prévenu lors des questions au gouvernement que la situation actuelle allait durer. Un conflit au Moyen-Orient qui pousse la France à renforcer sa défense. L'Assemblée nationale a adopté la nouvelle version de la programmation militaire jusqu'en 2030, un texte qui prévoit 36 milliards d'euros supplémentaires pour les armées. Au total, 436 milliards d'euros de dépenses militaires sont prévues sur la période. Dans l'actu également, une première série de concerts de Patrick Bruel annulés. 3 représentations du chanteur prévues en décembre au Québec sont supprimées suite aux accusations de viol et agression sexuelle. Sa tournée prévoit 58 dates à partir du mois prochain en France et à l'étranger. Plusieurs organisations féministes ont lancé une pétition pour la faire annuler. Et d'après l'avocate de Flavie Flamand, de nouvelles plaintes pour viol seront déposées dans les jours qui viennent. 727 327, le nombre de candidats au bac cette année. Première épreuve ce mercredi pour ceux qui passent un bac professionnel. Et pour cette session 2026, le plus jeune candidat a un peu moins de 10 ans. Situation qui interpelle le ministre de l'Éducation, Édouard Geffray. Il dit souhaiter encadrer les inscriptions avec un âge plancher pour les candidats. Les délais pour les rendez-vous médicaux restent stables. C'est le bilan d'une étude publiée par Doctolib et la Fondation Jean Jaurès. En moyenne, on compte 3 jours pour un généraliste, mais les délais se rallongent pour les spécialistes. 42 jours pour un cardiologue, 32 jours pour un dermatologue. Et l'étude montre de grandes disparités entre les territoires. Et puis le tennis, pas d'exploit pour Loïse Boisson à quelques jours de son retour à Roland-Garros. La numéro 1 française est battue par la 9e joueuse mondiale Victoria Mboko au tournoi de Strasbourg. Après 7 mois d'absence, Loïse Boisson ne compte qu'une seule victoire depuis son retour. Voilà pour l'actu, je vous souhaite une excellente soirée.

Bonsoir, bonsoir à tous. Édouard Philippe dans le viseur de la justice. Le parquet national financier annonce l'ouverture d'une enquête contre l'ancien Premier ministre. Il est soupçonné de détournement de fonds publics, favoritisme, prise illégale d'intérêts et concussion au Havre. Des faits dénoncés en 2023 par une lanceuse d'alerte. L'ancien chef du gouvernement et candidat à la présidentielle de 2027 dit prendre acte de l'ouverture de cette procédure. À la une également, les frappes reprendront d'ici 2 à 3 jours. Donald Trump menace à nouveau l'Iran. Au 81e jour du conflit au Moyen-Orient, le président américain annonce qu'il va reprendre ses frappes dans la semaine si aucun accord n'est trouvé. L'armée iranienne, quant à elle, annonçait qu'elle ouvrirait de nouveaux fronts si les États-Unis reprennent leurs attaques. Le gouvernement, lui, veut faire plus d'économies que les 6 milliards d'euros prévus, annonce du Premier ministre à l'Assemblée nationale. Sébastien Lecornu dit envisager de revoir les gels de crédit pour compenser l'impact de la guerre au Moyen-Orient. Il doit s'exprimer ce jeudi sur les conséquences économiques du conflit. Le ministère de l'Intérieur va lui tester l'usage de l'IA, un test dans la gestion du contentieux de l'entrée et du séjour en France des étrangers. 4 préfectures ont été sélectionnées pour participer à cette expérimentation. La Seine-Saint-Denis, les Bouches-du-Rhône, les Hautes-Alpes et l'Ille-et-Vilaine. Le télétravail a boosté la productivité en France. C'est la conclusion d'une étude de l'INSEE. D'après elle, le travail à la maison a entraîné une amélioration modeste mais réelle de la productivité dans les entreprises qui l'ont maintenu après la période Covid, un travail plus efficace, en particulier grâce à une autonomie plus importante et un environnement plus calme. Et puis le football, les nuits de liesse à Londres après 22 ans d'attente, Arsenal est champion d'Angleterre. Les Gunners sont officiellement sacrés après le nul de Manchester City 1-1 à Bournemouth pour la 37e journée de Premier League. Arsenal décroche son 14e titre 22 ans après les Invincibles de Thierry Henry et 10 jours avant de disputer la finale de la Ligue des Champions contre le PSG. Voilà pour l'actu, je vous souhaite une excellente soirée.

Bonsoir, bonsoir à tous. À la une de l'actu, de nouveaux affrontements au Liban. Une frappe israélienne a fait 10 morts dans le sud du pays, annonce du ministère de la Santé libanais. Le Hezbollah, lui, fait état d'affrontements entre ses combattants et des soldats israéliens dans le sud du Liban. Des affrontements qui interviennent malgré la trêve en cours entre le mouvement pro-iranien et Israël. Pendant ce temps, les négociations progressent en Iran. Les déclarations encourageantes de J.D. Vance. La situation est plutôt favorable pour le vice-président américain. Un peu plus tôt, Donald Trump avait lui menacé de reprendre les frappes sur l'Iran d'ici 2 à 3 jours si aucun accord n'est trouvé. Et en France, Sébastien Lecornu, lui, a prévenu lors des questions au gouvernement que la situation actuelle allait durer. Dans l'actualité également, une première série de concerts de Patrick Bruel annulée. 3 représentations du chanteur prévues en décembre au Québec. Elles sont supprimées suite aux révélations de viols et agressions sexuelles. Plusieurs organisations féministes ont lancé une pétition pour faire annuler sa tournée. D'après l'avocate de Flavie Flamand, de nouvelles plaintes pour viol seront déposés dans les jours qui viennent. Édouard Philippe, dans le viseur de la justice, le parquet national financier annonce l'ouverture d'une enquête contre l'ancien Premier ministre. Il est soupçonné de détournement de fonds publics, favoritisme, prise illégale d'intérêts et concussion au Havre. Candidat à la présidentielle pour 2027, Édouard Philippe dit prendre acte de cette procédure. L'inquiétude face au virus Ebola, le patron de l'OMS, Organisation mondiale de la santé, se dit profondément préoccupé par l'ampleur et la rapidité de l'épidémie en République démocratique du Congo. Elle a déjà fait 131 morts et plus de 500 cas suspects. Malgré ça, le président congolais Félix Tshisekedi appelle la population au calme. Et puis le football, les barrages continuent avec cette fois le premier match entre Laval 16e de Ligue 2 et Rouen qui a terminé 3e de National. Tout se jouera au match retour après le nul 1 partout entre Rouen et Laval en Normandie. Match retour prévu dimanche, cette fois en Mayenne. Voilà pour l'actu, je vous souhaite une excellente soirée.

Bonsoir, bonsoir à tous. Les Iraniens veulent un accord. Les négociations progressent. La déclaration encourageante de J.D. Vance. La situation est plutôt favorable d'après le vice-président américain. Un peu plus tôt, Donald Trump a lui menacé de reprendre les frappes sur l'Iran d'ici 2 à 3 jours si aucun accord n'est trouvé. Et en France, Sébastien Lecornu, lui, a prévenu lors des questions au gouvernement que la situation actuelle allait durer. Un conflit au Moyen-Orient qui pousse la France à renforcer sa défense. L'Assemblée nationale a adopté la nouvelle version de la programmation militaire jusqu'en 2030, un texte qui prévoit 36 milliards d'euros supplémentaires pour les armées. Au total, 436 milliards d'euros de dépenses militaires sont prévues sur la période. Dans l'actu également, une première série de concerts de Patrick Bruel annulés. 3 représentations du chanteur prévues en décembre au Québec sont supprimées suite aux accusations de viol et agression sexuelle. Sa tournée prévoit 58 dates à partir du mois prochain en France et à l'étranger. Plusieurs organisations féministes ont lancé une pétition pour la faire annuler. Et d'après l'avocate de Flavie Flamand, de nouvelles plaintes pour viol seront déposées dans les jours qui viennent. 727 327, le nombre de candidats au bac cette année. Première épreuve ce mercredi pour ceux qui passent un bac professionnel. Et pour cette session 2026, le plus jeune candidat a un peu moins de 10 ans. Situation qui interpelle le ministre de l'Éducation, Édouard Geffray. Il dit souhaiter encadrer les inscriptions avec un âge plancher pour les candidats. Les délais pour les rendez-vous médicaux restent stables. C'est le bilan d'une étude publiée par Doctolib et la Fondation Jean Jaurès. En moyenne, on compte 3 jours pour un généraliste, mais les délais se rallongent pour les spécialistes. 42 jours pour un cardiologue, 32 jours pour un dermatologue. Et l'étude montre de grandes disparités entre les territoires. Et puis le tennis, pas d'exploit pour Loïs Boisson. À quelques jours de son retour à Roland-Garros, la numéro 1 française est battue par la 9e joueuse mondiale Victoria Mboko au tournoi de Strasbourg. Après 7 mois d'absence, Loïs Boisson ne compte qu'une seule victoire depuis son retour. Voilà pour l'actu, je vous souhaite une excellente soirée.

Bonsoir, bonsoir à tous. Édouard Philippe, dans le viseur de la justice, le parquet national financier annonce l'ouverture d'une enquête contre l'ancien Premier ministre. Il est soupçonné de détournement de fonds publics, favoritisme, prise illégale d'intérêt et concussion au Havre, des faits dénoncés en 2023 par une lanceuse d'alerte. L'ancien chef du gouvernement et candidat à la présidentielle de 2027 dit prendre acte de l'ouverture de cette procédure. À la une également, les frappes reprendront d'ici 2 à 3 jours. Donald Trump menace à nouveau l'Iran. Au 81e jour du conflit au Moyen-Orient, le président américain annonce qu'il va reprendre ses frappes dans la semaine si aucun accord n'est trouvé. L'armée iranienne, quant à elle, a annoncé qu'elle ouvrirait de nouveaux fronts si les États-Unis reprennent leurs attaques. Le gouvernement, lui, veut faire plus d'économies que les 6 milliards d'euros prévus, annonce du Premier ministre à l'Assemblée nationale. Sébastien Lecornu dit envisager de revoir les gels de crédit pour compenser l'impact de la guerre au Moyen-Orient. Il doit s'exprimer ce jeudi sur les conséquences économiques du conflit. Le ministère de l'Intérieur va lui tester l'usage de l'IA, un test dans la gestion du contentieux de l'entrée et du séjour en France des étrangers. 4 préfectures ont été sélectionnées pour participer à cette expérimentation. La Seine-Saint-Denis, les Bouches-du-Rhône, les Hautes-Alpes et l'Ille-et-Vilaine. Le télétravail a boosté la productivité en France. C'est la conclusion d'une étude de l'INSEE. D'après elle, le travail à la maison a entraîné une amélioration modeste mais réelle de la productivité dans les entreprises qui l'ont maintenue après la période Covid. Un travail plus efficace, en particulier grâce à une autonomie plus importante et un environnement plus calme. Et puis le football, les nuits de liesse à Londres après 22 ans d'attente. Arsenal est champion d'Angleterre. Les Gunners sont officiellement sacrés après le nul de Manchester City un partout à Bournemouth pour la 37e journée de Premier League. Arsenal décroche son 14e titre 22 ans après les invincibles de Thierry Henry et 10 jours avant de disputer la finale de la Ligue des Champions contre le PSG. Voilà pour l'actu, je vous souhaite une excellente soirée.